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0: Bonjour, bonjour à tous. Rebondissement dans l'affaire Liana hier soir. Les premiers résultats de l'autopsie de l'adolescente de 11 ans révèlent qu'elle a été victime d'un viol. Le profil biologique du principal suspect, Jérôme Barella, a été détecté sur le corps de l'enfant. Le corps de Liana avait été retrouvé dans une exploitation agricole du Gers le 4 juin dernier. À l'international, les négociations entre les États-Unis et l'Iran doivent bien démarrer aujourd'hui en Suisse. Un protocole d'accord a été signé électroniquement par les deux pays. Il prévoit l'arrêt des combats sur tous les fronts et la reprise du trafic dans le détroit d'Ormuz. Il est effectivement repris depuis mercredi soir. Sur le plateau de France 2 hier soir, Emmanuel Macron s'est félicité de cet accord, mais ne croit pas que la guerre soit totalement terminée. Le chef de l'État qui a également profité de cette interview pour demander aux Français d'être vigilants en cette période de forte chaleur. 53 départements du sud-ouest au nord-est de l'Hexagone seront placés ce matin en vigilance orange canicule. Le pic de l'épisode de chaleur est prévu pour dimanche ou lundi, alors qu'hier on a déjà dépassé la barre des 40 degrés dans les départements du Cher ou de la Vienne. À Perpignan, le maire RN Louis Alliot a fait un signalement à la justice. Lors du conseil municipal de mercredi, une élue du groupe Place Publique PS a effectué un salut nazi. Elle affirme avoir agi par énervement, estimant l'opposition méprisée. Un appel à la démission a déjà été lancé par les Insoumis. Une véritable explosion du phénomène, la consommation de protoxyde d'azote en forte augmentation chez les jeunes. Selon une étude publiée aujourd'hui par la Massif, elle aurait doublé chez les 16-30 ans en l'espace de 4 ans. 12% d'entre eux ont déjà expérimenté ce gaz hilarant. Et puis c'est un des jeux vidéo les plus attendus de ces dernières années. Le studio américain Rockstar a annoncé hier la date d'ouverture des précommandes du jeu GTA 6. Ce sera le 25 juin sur les plateformes de téléchargement. La sortie du jeu, elle, est toujours fixée au 19 novembre 2026 sur Xbox Series ou PS5. Très bon début de journée à tous.
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1: Allez hop, 6h, c'est l'heure FM, la radio Lorraine, merci d'être avec nous. On va s'écouter Bob Sinclair et Alex Warren.
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1: Et on retrouve le Flash Local tout de suite avec Marco. Bonjour Marco.
3: Bonjour John, bonjour à tous.
1: Soulagement pour la famille de Noam, tué à Metz en mai dernier.
3: La famille qui venait de s'exprimer pour la première fois après le meurtre de leur enfant de 19 ans en place de la République à Metz, c'était le 30 mai dernier, eh bien ne décolérait pas après la demande de remise en liberté des deux suspects interpellés après les faits. Et le verdict est finalement tombé hier, peu après 15h. Les deux hommes âgés de 20 et 27 ans resteront bien détenus jusqu'à leur procès. On rappelle que ce meurtre aurait été commis en raison de l'orientation sexuelle de la victime sur fond d'alcoolémie. Le procureur de la République de Metz avait d'ailleurs retenu le caractère homophobe du crime. C'était le 11 juin dernier. À l'échelon national, les résultats de l'autopsie de la petite Liana sont connus. Attendus depuis plusieurs jours, les résultats révèlent que la fillette tuée dans le Gers a été victime de viol avant sa mort. L'ADN de Jérôme Barella, le principal suspect, a été retrouvé sur l'enfant. Elle aurait été bâillonnée avec du scotch et présentait des ecchymoses. Toutefois, les causes de la mort de Liana ne sont toujours pas connues à ce stade. L'avocat des parents de la fillette précise que la famille demande à ce que son intimité et sa vie privée soient respectées. Retour en région, la Lorraine est placée en vigilance orange canicule dès aujourd'hui pour cause. Les températures maximales annoncées oscillent entre 35 et 37 degrés. Une chaleur qui devra encore s'accentuer durant le week-end et jusqu'à lundi au minimum. Les températures baisseront quelque peu dès la semaine prochaine, mais on devrait tout de même rester autour des 30 degrés.
1: Conséquence de cette chaleur, les rames non climatisées ne circulent pas sur le rail.
3: Et c'est une décision de la SNCF qui a décidé de ne pas faire circuler les rames non climatisées sur l'ensemble du réseau Grand Est. Certaines lignes seront donc perturbées jusqu'à minimum dimanche. La SNCF précise également que la chaleur du moment peut aussi impacter le matériel et notamment dans la transmission électrique au train via les caténaires ou encore cela peut provoquer la déformation des rails.
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1: Allez, 6h02, on est parti du côté de la météo.
3: Et on le disait, on est en vigilance orange, canicule sur l'ensemble de la région, des températures qui oscilleront entre 35 et 37 degrés par endroit. Soyez prudents et pensez à bien vous hydrater.
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1: Et on est parti donc à une dernière édition du Réveil Leur FM. Nous sommes vendredi aujourd'hui, déjà le 19 juin. Aujourd'hui, on souhaite une bonne fête au Romuald. On va jouer ensemble. Dernière possibilité pour vous de repartir avec votre partie d'Escape Game pour 4 personnes. Alors, stop ad hoc à Amnéville, c'est en plein cœur du centre thermal et touristique d'Amnéville. Alors Marco, on va jouer le Rewind. Le disque tourne à l'envers, à vous de reconnaître. Alors là, c'est un vieux tube. Là, on est vraiment début des années 80. Qui chante? Écoutez bien. Bon, je pense que c'est facile. Même à l'envers, on reconnaît bien ce chanteur qui nous a malheureusement quitté. Quel est ce chanteur que nous recherchons?
3: C'était celui qui osait défier les politiques. C'était le chanteur qui osait défier les politiques. Il en avait une sacrée paire.
1: Ah oui, il y en avait, à cette époque, il y en avait pas mal. Ouais. Malheureusement, beaucoup nous ont quittés. Alors attention. Vous pensez avoir la bonne réponse. Vous pensez connaître ce chanteur que nous recherchons. Vous envoyez la réponse sur Facebook, sur Instagram officiel Leur FM. Donc en message privé, vous envoyez ça. La réponse plus vos coordonnées, nom, prénom, ville, numéro de téléphone. Et vous pouvez le faire également directement sur le WhatsApp 07 59 61 74 64. Bon, vous avez une bonne heure et demie pour envoyer votre réponse. Allez-y tranquillement. Il y a cette partie d'Escape Game pour 4 personnes au paddock Amnéville. Vous allez tester l'aventure de Lauréane Project. Donc c'est 60 minutes pour résoudre une énigme avec vos amis. Le WhatsApp 07 59 61 74 64. Bonne chance à vous.
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0: Jérôme, merci d'être avec nous ce vendredi matin. Nous sommes le 19 juin aujourd'hui. Bonne fête au Romuald. On est parti, on va se faire un petit tour du côté de l'éphéméride et notamment du côté des anniversaires de stars. Mac Lemore aujourd'hui. Il a 43 ans, Mac Lemore.
1: Il était pas très loin de chez nous là.
0: Il était au Franco. À Esch-sur-Alzette, c'était le week-end dernier apparemment. Vous avez kiffé. C'était archi complet. Mac Lemore, 43 ans aujourd'hui. Jean Dujardin, en fait, c'est 54 ans. On souhaite un bon anniversaire à la chanteuse Nadia. Alors Nadia, tu lui donnes quel âge ?
1: Ah, Nadia, je dirais qu'elle touche la cinquantaine, je pense, aujourd'hui.
0: Ouais. 53 ans.
1: Ah, bah ouais.
0: 53 ans aujourd'hui pour Nadia. Philippe Manœuvre, 72 ans. Boris Johnson, 62 ans. Il faut savoir que Boris Johnson, lui, il chôme pas. Il est devenu papa pour la 9e fois en mai. Mai de l'année dernière.
1: Il connaît pas le chômage, lui.
0: Ah, lui.
1: Travaille à temps plein.
0: Ah, il essaie de faire une équipe de foot. Et il était pas dans les temps, là, pour le mondial. Il était un petit peu déçu. Ce sera pour le prochain mondial ou pour la Coupe d'Europe. En tout cas, Boris Johnson, il a 62 ans. Et puis,

0: Et Paula Abdul, elle a 64 ans aujourd'hui. Voilà, bon anniversaire Paula Abdul. Alors si vous avez envie de souhaiter un bon anniversaire à quelqu'un de votre entourage, n'hésitez pas, le WhatsApp est là, 07 59 61 74 64. On fait l'émission avec vous. D'ailleurs, on a posté notre photo du matin. Vous allez pouvoir venir la commenter, la liker, cette fameuse photo, à n'importe quel moment de l'émission. On vous fera un petit coucou. Jérémy Frérot qui arrive avec Frérot, The Fame également avec Humans, et on va faire un point également sur vos conditions de circulation. Ça bouge pas mal, il y a pas mal de monde. À 6h13, on va faire un point juste après ça.
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31: Et prudence, c'est 6h20, c'est très compliqué sur la D16 entre Omesse et Audin-le-Tiche. Un accident de la circulation impacte le trafic ce matin et les voies de circulation. Les secours sont sur place. Soyez prudents. Merci à Carole qui nous a contacté au standard ce matin. On a des ralentissements sur le secteur d'Autange, celui de Nankait, celui de Volmerange-les-Mines en provenance de Molvange. Ça coince également entre Basse-Renchen et Frisange. Et puis la 31 est déjà bien chargée ce matin depuis Thionville-et-Lange, direction la frontière.
32: Allez, on parlera de Chris Froome, le quadruple vainqueur du Tour de France.
31: Grand cycliste, ouais.
32: Il se lance aujourd'hui dans un nouveau défi. Je vous explique de quoi il s'agit juste après The Fame Humans et Jérémy Frérot. Avec son tube Frérot, il est 6h20. Merci, c'est vendredi.

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1: Ah, surtout que là, c'est un petit peu la galère ce matin. Patience si vous êtes déjà dans les bouchons à 6h26. Merci d'être avec nous. Un petit tour sur les réseaux sociaux. Il y a la photo du matin. Venez la liker si vous avez quelques instants. Venez pour nous laisser un petit commentaire. C'est ce qu'a fait Fanny. Elle nous dit « Hello, tout va bien. J'attends 7h15 pour aller me coucher après un poste de garde. Vu la chaleur... » On va tous mourir, bonne journée. Mais non, il fait chaud, on va pas se plaindre. Il pleut, on se plaint, il fait chaud, on se plaint.
2: Ouais, c'est vrai que c'est un peu extrême là quand même.
1: Là, il fait très chaud. Mais j'avoue que ouais, je préfère ça que la pluie. Aurore, coucou les garçons. Alors la nuit était bonne, dormi sur le canapé, dans les combles, impossible. Bonne journée à vous tous. Ouais, c'est sûr que même à la maison, c'est un petit peu la galère. C'est vrai qu'on dort... On dort mal. Bien le bonjour les garçons, que cette journée vous soit belle et agréable et bon week-end à vous deux. Ça c'est Evelyne qui nous a laissé un petit message. Donc Facebook, Instagram, officiel Lent FM, venez laisser votre commentaire. On a Caroline, Pascal, on a Aurora, Evelyne, Jean-Marc, Laetitia. Petit coucou également à Laurent, Daniel et Damien qui viennent de nous retrouver. Facebook et Instagram, officiel Lent FM. Je voulais vous parler rapidement de Chris Froome. Le quadruple vainqueur du Tour de France, âgé de 41 ans et sans équipe depuis fin 2025, à la suite d'un grave accident de la route, il se lance dans un défi insolite sur l'eau. C'est aujourd'hui et demain. Il va participer à The Crossing, c'est une course de waterbike. Des vélos en fait sur flotteurs pouvant atteindre 13 km/h reliant l'Italie à Monaco. Ça va être sympa ça, ça va être cool. Un parcours en relais de 225 km à travers la mer Ligure doit être bouclé en moins de 24 heures, organisé par le couple princier de Monaco. Cet événement caritatif exigeant permettra de récolter des fonds pour la fondation Princesse Charlène qui œuvre notamment pour la prévention des noyades. Je dis bravo et ouais, très très belle initiative.
2: Il va les plumer hein. Parce que Chris Froome, ça pédale.
1: Lui, il n'y a pas besoin de faire du relais. Lui, il va faire les 200 km tout seul, lui.
2: T'imagines les relayeurs, ils attendent. C'est à moi. Non,
1: mais je suis là.
2: C'est bon, va au bar.
1: Je suis encore en forme.
2: Je suis au bar, les gars.
1: Bon, en tout cas, voilà, on suivra en tout cas l'affaire, savoir s'il est arrivé dans les premières positions.
2: Il va l'étaler.
1: Des fois, tu peux avoir de bonnes surprises. Allez, vous restez avec nous dans quelques minutes, le rappel des titres. Et voici Sound of Legend et San Francisco.

0: 9 Légendes à San Francisco. Merci d'être avec nous, il est 6h31, le rappel des titres avec Marco.
1: Et soulagement pour la famille de Noam, tué à Metz en mai dernier. La famille qui venait de s'exprimer pour la première fois après le meurtre de leur enfant de 19 ans ne décollerait pas après la demande de remise en liberté des deux suspects interpellés après les faits. Le verdict est finalement tombé hier, peu après 15h. Les deux hommes âgés de 20 et 27 ans resteront bel et bien détenus jusqu'à la tenue de leur procès. On rappelle que le procureur de la République de Metz avait d'ailleurs retenu le caractère homophobe du crime qui, lors de cette déclaration du 11 juin dernier, le crime, lui, avait été commis le 30 mai dernier, place de la République. On revient sur cette canicule et cette vigilance orange qui s'annonce pour cette journée de vendredi. Les températures maximales oscilleront entre 35 et 37 degrés. Une chaleur qui devrait encore s'accentuer durant le week-end et jusqu'à lundi au minimum. Et conséquence de cette chaleur, les rames non climatisées ne circulent pas sur le rail. C'est une décision de la SNCF qui a décidé de ne faire circuler que des rames climatisées sur l'ensemble du réseau. Certaines lignes seront donc perturbées jusqu'à dimanche au minimum. La SNCF précise aussi que cette chaleur peut impacter le matériel et notamment la transmission électrique au train via les caténaires ou encore la déformation des rails.
0: Et la météo donc pour aujourd'hui, vous avez compris,
1: 35 à 37 degrés, ouais. Vigilance orange. Pensez à bien vous hydrater les amis et jeter un œil ou prenez directement contact avec les personnes vulnérables, c'est important.
0: Il va faire chaud les amis, si vous avez l'occasion restez au frais en tout cas. On va parler tout de suite de ce cadeau que nous vous offrons. 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Donc si vous avez envie de jouer avec nous, c'est le Rewind. Donc c'est un disque en fait qui tourne à l'envers. Il faut reconnaître l'interprète. Alors ça peut être un chanteur, ça peut être une chanteuse, ça peut être un groupe. Et là on est vraiment sur un vieux tube des années 80.

0: pense que c'est facile. On termine la semaine facilement avec voilà cet artiste qui nous a alors malheureusement quitté. Ouais. Il avait fait plein de bons tubes.
1: Ouais, c'était en 86 sur le Dakar.
0: C'est ton indice.
1: Oh oui.
0: Tu restes sur cet indice-là.
1: Ah oh oui. Starmania. Il a tenu tout à François Mitterrand aussi dans un grand moment de télévision. Bon. Il avait des coronets, c'était des pastèques qu'il avait. Hein. Les artistes de maintenant face aux politiques et cet artiste-là face aux politiques.
0: Ah, tu vois, Jérémy Frérot et Vianney et Daniel Balmathieu.
1: Lui, c'était des pastèques devant les politiques. Hein. Il disait tout ce que les gens pensaient tout bas. Ça, très très fort.
0: Ok. Bon, alors, vous pensez avoir reconnu cet interprète. Tu voulais rajouter un truc. Ouais, cet homme, Pastèque Man, on l'appelait.
1: Vas-y, on a le temps pour un petit coucou.
0: Il y a
1: Caroline qui nous envoie un message sur Messenger, hein, officiel leur FM. Elle veut passer un gros coucou à Marjorie, à toute sa famille. Ils vivent des moments qui sont pas forcément évidents en ce moment. Ils ont besoin de courage et de force. Donc voilà, on les embrasse bien fort. On pense à eux. Et par avance, passez un bon week-end, les amis.
0: Et mangez de la pastèque. Non, mais c'est bon la pastèque, surtout. Mettez la pastèque là dans le frigo. Vous la ressortez. Alors, pastèque sans pépins. Avec ou sans pépins d'ailleurs, tiens, on pourrait lancer un débat. Pépin ça saoule. Pépin ça saoule. Non, ouais, sans pépin, la pastèque. Bon, en tout cas, on revient sur notre rewind. Vous pensez avoir l'interprète, allez-y. Vous envoyez la réponse Facebook et Instagram officiel Laure FM. Et vous pouvez le faire sur le WhatsApp 07 59 61 74 64. Là aussi, prénom, ville, numéro de téléphone et la réponse au rewind. Bonne chance. Voici Kinbe.
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1: Et on démarre avec les béliers. Mettre en avant votre esprit de compétiteur est tout à fait approprié à la situation actuelle. Les taureaux, tout peut aller très vite aujourd'hui. Préservez votre histoire d'amour en évitant les vérités un peu abruptes. Gémeaux, vous savez exactement quoi faire dans les situations les plus compliquées. Vous êtes rapide et adaptable et vous agissez avec discrétion. Cancer, quelqu'un interpelle votre mémoire pour l'aider dans ses recherches et dans ses investigations. Les lions, si vous tournez le dos à votre mauvaise humeur, vous vivrez des heures douces et paisible avec votre moitié. Vierge, c'est le moment de vous offrir du temps pour vous ou de vous débarrasser d'un problème qui vous freinait depuis longtemps. Les balances, c'est une journée qui vous autorise un peu plus de mise en vedette. Vous allez être reconnu pour vos mérites et vos actions. Scorpion, montrez-vous ouvert à de nouvelles expériences, que ce soit par vous-même ou en couple. Les Sagittaires, votre évolution s'accélère, vos idées, vos échanges se multiplient et un effet boule de neige ne se fait pas attendre. Capricorne, c'est un jour parfait pour des échanges constructifs. C'est l'heure de la critique, de l'analyse et des bilans. Verseau, pas de panique, faites confiance à votre intellect et à votre diplomatie pour traverser cette zone de turbulence. On termine avec les Poissons. D'agréables échanges sont au programme de cette journée. Belle matinée avec nous sur Nord FM.
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0: Merci d'être avec nous. Allez, 6h53, vous avez choisi le réveil Leur FM. On vous accompagne, les amis, que vous soyez, quoi que vous fassiez. Vendredi, aujourd'hui, nous sommes le 19 juin. Voilà, ça avance doucement mais sûrement. Bientôt les grandes vacances qui approchent.
1: Ah oui. Et les vacances les également. Les élèves qui commencent à déserter les cours aussi. Hein, c'est ceux qui n'ont pas de brevet de bac, c'est fini. Là, ça y est, ça devient bon.
0: Ils sont déjà plus là depuis le mois d'avril. S'ils font comme moi à l'époque, voilà.
1: En février, ouais, le petit Johan.
0: Bon, en tout cas, on va parler de ce pari sportif insolite. C'est qu'en ce moment, il y a plein de paris à l'occasion de la Coupe du Monde. Et là, c'est une plateforme qui s'appelle Polymarket qui propose un pari événementiel insolite misant sur l'émotion de Cristiano Ronaldo lors de la Coupe du Monde. Alors, le site estime à 70% la probabilité que la star portugaise de 41 ans verse des larmes. D'accord.
1: Il parie sur le fait qu'il pleure.
0: Ouais.
1: Mais non.
0: Une cote élevée en raison de ce qui pourrait être son dernier mondial. Alors pour valider le pari, les règles imposent donc en fait des critères chirurgicaux. Alors des larmes authentiques doivent être clairement visibles sur une photo ou sur une vidéo. De plus, les images doivent être capturées avant, pendant ou après une rencontre, exclusivement sur le terrain ou sur le banc de touche. Et enfin, toute utilisation d'images d'archives, mise en scène ou générées par l'intelligence artificielle est strictement interdite. Donc voilà, c'est un pari sportif.
1: Si tu arrives
0: à choper Cristiano Ronaldo en train de pleurer,
1: ouais,
0: tu peux gagner pas mal d'argent. C'est une plateforme qui s'appelle Polymarket. Cristiano Ronaldo pleurera-t-il à la Coupe du Monde? C'est la question que tout le monde se pose.
1: C'est fou quand même. Hein.
0: Donc voilà. Allez voir, en tout cas, ça fait le buzz là sur les réseaux sociaux. Amel Bent qui arrive dans quelques minutes avec L'amour ça se donne, 6h55.
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1: Allez, 7h01, c'est l'heure FM, la radio Lorraine. Le mix du matin qui arrive, on va s'écouter Irène Cara et Imani.
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1: Le flash local tout de suite avec Marco. Bonjour Marco.
3: Bonjour Joanne, bonjour à tous.
1: Un nouvel étiquetage et plus de transparence sur l'origine du miel venant des Vosges.
3: Ça c'est une bonne nouvelle et elle fait du bien aux apiculteurs vosgiens. Notamment depuis lundi, la directive européenne dite du petit déjeuner impose un étiquetage plus transparent sur plusieurs produits. Cette reformulation vise à expliciter davantage l'origine du miel récolté, mis en pot. Une mesure qui, pour les apiculteurs vosgiens, permet aussi d'être sur un pied d'égalité face à leurs concurrents habitués à mélanger des miels de différentes origines européennes, voire international. Le volet judiciaire avec ce soulagement pour la famille de Noam tué à Metz en mai dernier. La famille qui venait de s'exprimer pour la première fois après le meurtre de leur enfant de 19 ans à Metz le 30 mai dernier ne décollerait pas après la demande de remise en liberté des deux suspects interpellés après les faits. Et le verdict est tombé hier en cours d'après-midi. Les deux hommes âgés de 20 et 27 ans resteront bel et bien détenus jusqu'à leur procès. On rappelle que ce meurtre aurait été commis en raison de l'orientation sexuelle de la victime sur fond d'alcoolémie. Le procureur de la République de Metz avait d'ailleurs retenu le caractère homophobe du crime le 11 juin dernier. Les rames non climatisées ne circulent pas sur le rail ces jours-ci. Décision de la SNCF pour l'ensemble du Grand Est. Certaines lignes seront donc perturbées jusqu'à dimanche minimum. La SNCF précise que cette chaleur caniculaire peut impacter également le matériel et notamment la transmission électrique au train via les caténaires ou encore provoquer des déformations de rail.
1: Une marche contre la maladie de Charcot.
3: Et ce sera l'occasion du week-end international contre cette maladie. Une marche solidaire est organisée à Marcilly à une quinzaine de minutes de Metz en voiture. Ce sera demain de 6h à 18h. Les participants seront invités à faire le tour d'un circuit de 4 km à travers champs avec l'objectif de récolter des fonds à destination de l'association pour la recherche sur la sclérose latérale amyotrophique. À vos baskets les amis.
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1: Allez, 7h03, la météo pour aujourd'hui.
3: Grand soleil et vigilance orange sur l'ensemble de la région aujourd'hui pour, bien sûr, la canicule qui est installée. Dôme de chaleur avec 35 à 37 degrés attendus pour les maxis.
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1: Et avant de débarrer quoi que ce soit, je voulais remercier à Cathy.
3: Ouais.
1: Faire un petit coucou à Cathy, là, qui nous a ramené les croissants ce matin. Ça fait plaisir. Merci
3: sympa,
1: beaucoup.
3: Merci beaucoup,
1: Cathy. Franchement, vous êtes au top. Merci Cathy en tout cas pour les croissants.
3: C'est la grande famille.
1: En tout cas, vous venez quand vous voulez. C'est avec grand plaisir. Il est 7h04. On est parti. 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Là, l'énigme, elle est simple. Reconnaître le nom. En tout cas, il va falloir nous donner le nom de l'interprète. C'est un chanteur, une chanteuse ou un groupe que nous cherchons. C'est le Rewind, le disque tourne à l'envers. Attention, on y va. C'est un vieux tube, hein. Quel est cet artiste que nous recherchons? Allez-y. Artiste qui nous a malheureusement quitté. Quel est le... Voilà, 1986. Quel est cet artiste? Allez-y, Facebook et Instagram officiel RFM, vous envoyez votre réponse plus vos coordonnées. N'oubliez pas le numéro de téléphone qu'on puisse vous rappeler si vous êtes tiré au sort à 7h50. Vous pouvez le faire sur le WhatsApp 07 59 61 74 64. Vous avez 40 minutes pour envoyer votre réponse. Vendredi 19 aujourd'hui, 19 juin, on souhaite une bonne fête au Romuald et on est parti pour le mix du matin. Imani, Don't Be So Shy et Irène Cara, What a Feeling. Tout ça enchaîné rien que pour vous, c'est le mix du matin.
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0: Imani, c'était Don't Be So Shy juste avant.
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0: Ah non, on fait jamais la tête.
2: Non.
0: On est content, on est très heureux de vous retrouver comme chaque matin sur les réseaux sociaux également. On vous poste notre photo, vous pouvez venir commenter, liker, n'hésitez pas. Et à nous laisser tout simplement vos petits messages. On va se faire un vrai faux sur Jean Dujardin, il a aujourd'hui 54 ans, Jean Dujardin.
2: Allez.
0: Donc allez, on y va. Est-ce qu'on connaît Jean Dujardin? Est-ce qu'on le connaît réellement? Attention, on y va. Jean Dujardin est le premier acteur français à avoir, écoute bien, remporté l'Oscar du meilleur acteur.
2: Je crois que c'est vrai, avec The Artist, ouais.
0: C'est une bonne réponse. Avant de devenir comédien, Jean Dujardin a travaillé comme boulanger dans l'entreprise de son père.
2: Oh, vrai possible, ou faux? Vrai.
0: Il a démarré sa vie active en étant en tant que serrurier.
2: D'accord.
0: Dans l'entreprise de son père et non boulanger. Alors c'est durant son service militaire au 1er régiment de tirailleurs que ses talents de comique se sont révélés.
2: Ouais, certainement. Vrai ou faux? Vrai, certainement. Il a fait rigoler la galerie.
0: C'est une bonne réponse. Le célèbre personnage de Bryce the Nice a été créé pour la première fois pour les besoins du film éponyme sorti en 2005.
2: Non, ça c'est faux. C'était dans Graines de Star qu'il a sorti. C'était un personnage de comédie sur scène à la base.
0: C'est une bonne réponse. Jean Dujardin a initialement hésité à accepter le rôle de Loulou dans la série Un gars et une fille car il se jugeait mauvais lors des essais. Vrai ou faux?
2: Vrai.
0: Bonne réponse. Malgré l'immense succès commercial de la série Un gars et une fille, aucun réalisateur ne voulait de lui à ses débuts au cinéma, à l'exception de Nicolas Boukrieff pour Le Convoyeur. Est-ce que c'est vrai? Est-ce que c'est faux? On ne voulait pas de lui.
2: Oh non, c'est faux.
0: Après la série.
2: C'est faux, au contraire, on le voulait, non? Non.
0: Ah. Pas la bonne réponse. Du coup, il avait cette image, cette étiquette en fait du personnage de Loulou. En 2012, Jean Dujardin a remporté le César du meilleur acteur pour The Artist juste avant de recevoir son Oscar. Vrai ou faux?
2: Vrai.
0: C'est Omar Sy qui a remporté le César cette année-là. Jean Dujardin est le premier Français nommé à l'Oscar pour un premier rôle à ne pas avoir eu le César juste avant, en fait.
2: Voilà. Généralement, on les enchaîne.
0: Ouais. Et on termine. Dans le film hollywoodien Le Loup de Wall Street de Martin Scorsese, Jean Dujardin incarne un agent du FBI à la poursuite de Leonardo DiCaprio. Vrai ou faux?
2: Est-ce que c'est vrai?
0: Non, il joue un second rôle, celui d'un banquier suisse et non d'un agent du FBI. Bon, moitié-moitié. Bic et boc, comme tu dirais.
2: Pas terrible.
0: Voilà, en tout cas, sur Jean Dujardin, il fête aujourd'hui ses 54 ans. On lui souhaite un bon anniversaire. Soprano, DJ qui arrive. On aura Bruno Mars également à I Just Might. Et puis, on parlera de notre question des réseaux sociaux. Quelle est votre pire manie ou toc à la maison? Vous avez été nombreux à nous laisser vos commentaires. On en parle juste après ça.
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0: Ah, il est sympa, c'est le nouveau Soprano.
1: Ah ouais.
0: DJ, ça sent bon l'été. J'aime beaucoup, vous l'écoutez la première fois ici, chez nous, sur la radio Lorraine. Le nouveau Soprano. On est parti, on fait un point sur vos conditions de circulation. Il est 7h25.
1: Et on file sur la D16, sur la route d'Omès, où il y a toujours cet accident en cours de dégagement. Soyez prudents si vous arrivez sur place. Pas mal de bouchons signalés au standard. On a un autre accident en route de Rumelange, cette fois en direction de Tétange. Soyez prudents, c'est dans le sens montant, direction le Grand-Duché. Là aussi, ça coince, soyez prudents. La D59, on a des ralentissements également à signaler sur la traversée d'Autange. Ça coince entre Molvange et Volmerange-les-Mines, entre Campfen et Volmerange aussi, sur la D58 et la D 15, ralentissement dans la traversée d'Étange Grande. On a toujours des ralentissements entre Famec et Ucange dans le sens descendant. Et puis sur l'autoroute A31 depuis Eutrange, direction la frontière, ça reste compliqué. On n'oublie pas Autrenchen, Frisange, axe aussi bien rouge sur les cartes.
0: Prudence, et vous restez avec nous, c'est le Réveil Lore FM, on vous accompagne. On est parti, Marco. La petite question du matin, quelle est votre pire manie ou toc à la maison? Est-ce que tu as des choses que tu vérifies plusieurs fois?
1: Non, alors moi c'est pas un toc, mais je dois à chaque fois passer derrière ma femme pour fermer les portes de la maison.
0: Ok.
1: Parce qu'elle ferme pas à clé, donc en fait c'est open bar. Donc si je ne ferme pas à clé la nuit, n'importe qui peut venir vider mon frigo. Donc moi je dois repasser derrière.
0: Si c'est que le frigo, ça va. Si c'est que le frigo, ça va. Alors, manie ou toc, on a Elisabeth qui nous dit je vérifie deux fois les portes. Alors j'avoue que moi je vérifie toujours si la porte est fermée quand je pars de chez moi. Ça c'est peut-être un toc, ouais. Marie-Thérèse qui nous dit vérifier si le gaz est bien fermé.
1: Ah, Céline, oui, souvent, ça revient souvent, ça. Ouais.
0: Toujours fermer les volets le soir dans toutes les pièces, même celles où on va plus. Éteindre toutes les triplettes avec lumière dès que j'ai fini de les utiliser. Séverine qui nous dit il faut que mes assiettes soient toutes dans le même sens, le motif soit tous.
1: Tu vois, vraiment, le petit motif doit être parallèle aux autres. Ouais. Oh là là, ouais.
0: Partout où je les pose, que ce soit dans le placard, sur la table, jusqu'au lave-vaisselle. Jocelyne, faut que je vérifie 36 fois si les robinets de gaz, machine à laver, chasse d'eau sont bien fermés, l'interrupteur du four éteint. En fait, là, tu pars au boulot, tu dois partir à 7h, tu te lèves à 4h du matin pour vérifier.
1: Ouais.
0: Faut que le son de la télé radio soit toujours sur un numéro pair. Ça c'est pour Kevin. Ça c'est du toc quand même.
1: Ah,
0: on est d'accord.
1: Toc,
0: ça c'est du toc. Hein. Je recalibre, redresse, repositionne tout le temps les coussins sur le canapé. Ça c'est pour Caroline. Elodie, vérifier que la porte du salon soit toujours bien verrouillée pour que le chat ne puisse pas accéder à cette pièce. On a Alison qui nous dit avant de partir de la maison, je vérifie 20 fois que j'ai coupé le gaz et que j'ai fermé les fenêtres et les portes à clé. Ça me rassure quand même. On est tous un petit peu pareil. Alors au final, là, on vérifie que les portes soient fermées. Alors le gaz, j'ai jamais regardé en fait si le gaz était. Bon, moi c'est induction, donc.
1: Normalement ça va. C'est l'électricité.
0: Ouais. Donc ça va. Donc voilà, vos manies, vos toques, vous y répondez Facebook, Instagram officiel Lore FM et on est reparti avec Bruno Mars.

0: 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Ouh, on est un petit peu en retard là, Marco.
1: Un petit peu.
0: 7h31, le rappel des titres.
1: Avec ce nouvel étiquetage, j'ai plus de transparence sur l'origine du miel venant des Vosges et ça fait du bien aux apiculteurs vosgiens car depuis le début de la semaine, la directive européenne dite du petit déjeuner impose un étiquetage plus transparent sur les produits. C'est une reformulation qui vise à expliciter davantage l'origine du miel récolté et mis en pot. Une mesure qui, pour les apiculteurs vosgiens, permet d'être sur un pied d'égalité face à la concurrence habituée à mélanger des miels de différentes origines européennes, voire internationales. Les rames non climatisées qui ne circulent pas sur le rail, décision de la SNCF sur l'ensemble de la région Grand Est. Et certaines lignes seront donc perturbées jusqu'à dimanche minimum. La SNCF précise aussi que la chaleur caniculaire peut impacter le matériel, notamment la transmission électrique du train via les caténaires ou encore la déformation des rails. Et puis cette marche contre la maladie de Charcot, ça sera ce week-end à Marcilly, à une quinzaine de minutes de Metz, de 6h à 18h. Les participants sont invités à faire le tour d'un circuit de 4 km à travers champs pour la bonne cause. Objectif, récolter des dons contre la maladie de Charcot à vos baskets.
0: La météo pour aujourd'hui, 7h33.
1: La canicule et la vigilance orange sur l'ensemble de la région Lorraine avec des températures qui oscilleront aujourd'hui entre 35 et 37 degrés. Soyez prudents les amis.
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1: C'est Balavoine.
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1: Et on démarre avec les béliers. Mettre en avant votre esprit de compétiteur est tout à fait approprié à la situation actuelle. Les taureaux, tout peut aller très vite aujourd'hui. Préservez votre histoire d'amour en évitant les vérités un peu abruptes. Gémeaux, vous savez exactement quoi faire dans les situations les plus compliquées. Vous êtes rapide et adaptable et vous agissez avec discrétion. Cancer, quelqu'un interpelle votre mémoire pour l'aider dans ses recherches et dans ses investigations. Les lions, si vous tournez le dos à votre mauvaise humeur, vous vivrez des heures douces et paisible avec votre moitié. Vierge, c'est le moment de vous offrir du temps pour vous ou de vous débarrasser d'un problème qui vous freinait depuis longtemps. Les balances, c'est une journée qui vous autorise un peu plus de mise en vedette. Vous allez être reconnu pour vos mérites et vos actions. Scorpion, montrez-vous ouvert à de nouvelles expériences, que ce soit par vous-même ou en couple. Les Sagittaires, votre évolution s'accélère, vos idées, vos échanges se multiplient et un effet boule de neige ne se fait pas attendre. Capricorne, c'est un jour parfait pour des échanges constructifs. C'est l'heure de la critique, de l'analyse et des bilans. Verseau, pas de panique, faites confiance à votre intellect et à votre diplomatie pour traverser cette zone de turbulence. On termine avec les Poissons. D'agréables échanges sont au programme de cette journée. Belle matinée avec nous sur Leur FM.
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0: Je sens de la déception chez certaines personnes qui jouent et qui ne décrochent pas quand on les appelle, Marco.
1: Ah, c'est le risque. Hein.
0: Ouais, ouais. On vous appelle et forcément, on peut pas attendre que tout le monde nous rappelle derrière.
1: Ah non, on a des impératifs.
0: Donc forcément, si vous jouez, soyez attentifs. Dès que vous entendez le téléphone qui sonne aux alentours de 7h50, c'est peut-être nous.
1: C'est nous.
0: Eh oui. Alors, on a Sébastien là qui est avec nous. Salut Sébastien.
1: Salut Sébastien.
2: Salut Loan, salut Marco.
0: Comment ça va Sébastien?
2: Bah très bien, en repos. Profite des derniers jours de vacances.
0: Ah bah ça c'est bien ça. Tu étais en vacances combien de temps? Une semaine?
2: Une semaine.
0: Eh bah ça fait du bien. Petite semaine. En plus tu as choisi vraiment la bonne semaine puisqu'il fait beau.
2: Le beau temps. Oui.
0: Donc ça c'est le fait. Est-ce que tu vas reprendre quand même des vacances cet été ou pas?
2: Logiquement oui, fin août.
0: Fin août, ok. Bon, tu vas patienter, tu vas observer les
2: autres. Voilà.
0: C'est souvent comme ça. Tu fais quoi dans la vie, Daniel, Sébastien?
2: Ah, moi, je suis militaire.
0: Militaire, ok, très très beau métier en plus. Voilà, super. Félicitations en tout cas déjà pour ce beau métier, Sébastien. Tu vas essayer de repartir là avec une partie d'Escape Game pour aller t'éclater du côté du paddock à Amnéville. Ça s'appelle DeLorean Project, c'est le nom en tout cas de cet Escape Game. Alors on réécoute ensemble le Rewind. Il faut trouver l'interprète, chanteur, chanteuse, groupe. Et tu penses à qui?
2: Eh ben Daniel Balavoine avec Aziza.
0: Eh ben oui. Est-ce que c'était compliqué?
2: Non, facile.
0: Parce que même à l'envers, c'est vrai qu'on reconnaît quand même bien Daniel Balavoine.
1: C'est vrai.
0: On le reconnaît bien. Eh ben c'est gagné, voilà, c'est officiel.
2: Merci à vous.
0: Tu vas pouvoir aller t'éclater. Est-ce
2: t'éclater en famille.
0: Eh ben ça c'est bien.
1: Tu
0: as déjà testé des escape games ou pas?
2: Non, ce sera une première pour moi.
0: Eh ben n'hésite pas à nous donner ton retour. Moi je sais que j'ai beaucoup aimé. Donc voilà, t'es enfermé en fait dans une pièce ou deux ou trois. Après il y a des surprises forcément. Et tu as 60 minutes pour résoudre une énigme. C'est franchement très sympa. Et là c'est à Amnéville. Eh ben merci à toi en tout cas Sébastien. Profite bien en tout cas de ce reste de vacances qui te reste. Et puis tu rappelles quand tu veux. Ce serait grand plaisir. À bientôt Sébastien.
2: Merci à vous.
0: Merci.
1: Salut Sébastien.
0: Salut Sébastien. Time Impala qui arrive dans quelques minutes. On va s'écouter Dracula.
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1: Il est 8h déjà, merci d'avoir choisi Leur FM, la radio Lorraine. On va s'écouter le nouveau Taïk et les Destiny Child.
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1: Le flash local tout de suite avec Marco. Bonjour Marco.
3: Bonjour Joanne, bonjour à tous.
1: Soulagement pour la famille de Noam, tué à Metz en mai dernier.
3: Et la famille qui venait de s'exprimer pour la première fois après le meurtre de leur enfant âgé de 19 ans, c'était place de la République à Metz le 30 mai dernier, eh bien ne décolérait pas après la demande de remise en liberté des deux suspects interpellés après les faits. Le verdict est finalement tombé hier, peu après 15h. Les deux hommes âgés de 20 et 27 ans resteront détenus jusqu'à leur procès. On rappelle que ce meurtre aurait été commis en raison de l'orientation sexuelle de la victime sur fond d'alcoolémie. Le procureur de la République de Metz avait d'ailleurs retenu le caractère homophobe du crime le 11 juin dernier. À l'échelon national, les résultats de l'autopsie de la petite Liana sont connus, attendus depuis plusieurs jours. Les résultats révèlent que la fillette tuée dans le Gers a été victime de viol avant sa mort. L'ADN de Jérôme Barella, le principal suspect, a été retrouvé sur l'enfant. Elle aurait été bâillonnée avec du scotch et présentait des ecchymoses. Toutefois, les causes de la mort de Liana ne sont toujours pas connues à ce stade. L'avocat des parents de la fillette précise que la famille demande à ce que son intimité et sa vie privée soient respectées. Retour en région, la Lorraine est placée en vigilance orange canicule aujourd'hui. Pour cause, les températures maximales annoncées oscilleront entre 35 et 37 degrés. Une chaleur qui devra encore s'accentuer durant le week-end jusqu'à lundi au minimum. Les températures baisseront quelque peu dès la semaine prochaine, mais on devrait tout de même rester autour des 30 degrés. Pensez à bien vous hydrater et rester proche des personnes vulnérables.
1: Conséquence de cette chaleur, les rames non climatisées ne circulent pas sur le rail.
3: La décision de la SNCF qui a décidé de ne faire circuler que des rames climatisées dans l'ensemble du Grand Est. Certaines lignes seront donc perturbées au minimum jusqu'à dimanche. La SNCF précise aussi que cette chaleur torride peut impacter le matériel et notamment là, tout ce qui est transmission électrique au train via les caténaires ou encore la provocation de la déformation des rails.
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1: Allez, 8h03, la météo pour aujourd'hui, vous l'avez compris, c'est du soleil. Hein.
3: Effectivement, vigilance orange, canicule avec 35 à 37 degrés pour les températures maxi, soyez prudents.
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1: Et venez nous retrouver hein, sur nos réseaux sociaux. Un petit coucou à Evelyne, à Céline, à Loretta, à Dominique, à Laurent qui viennent de nous retrouver. Facebook et Instagram, je regarde. On a également Jean-Marc, Carole, Myriam, on a Anne. Alors les petits messages qui arrivent, on a Arlette qui nous dit bonjour, vous deux, un plaisir. Plaisir certainement d'être avec nous.
3: Ah bah, plaisir partagé.
1: Plaisir partagé. Arlette, on a Christophe qui nous dit bonne journée les amis. Bonjour, bon café, ça c'est Marie. Salut Joanne et Marco, une belle journée ensoleillée à vous deux. Marc qui nous écoute du côté du camp. Jocelyne également, coucou les garçons. La nuit a été bonne, pas trop souffert de la chaleur. Il y en a beaucoup qui ont souffert quand même hein, aujourd'hui de la chaleur. Bon, pas Jocelyne. Petit déj avant d'aller bosser, belle journée à vous. Et bah, bon petit déjeuner. Et puis Elisabeth qui nous dit hello, belle journée, bisous à vous tous. Facebook et Instagram officiel Leur FM. Nous sommes vendredi aujourd'hui, c'est le 19 juin 2026. On souhaite une bonne fête au Romuald et on va parler de ces chansons qui ont cartonné un 19 juin ou qui sont sorties un 19 juin. On commence avec Wes Alanet. C'est la chanson qu'on écoutait le 19 juin 1997. Ça rappelle des souvenirs. Ça y a 29 ans. La chanson que...
3: ouais.
1: C'est la chanson que toutes les radios diffusaient. Wes Alanet. Chanson sortie en 95, 19 juin 95. Scatman's World, John Scatman. Deuxième extrait de son premier album, Scatman's World. La chanson a atteint à son tour la première place des charts dans plusieurs pays. Il a reçu à sa mort en 99 le surnom de King of Scat, roi du scat.
3: Ouais, sacré débit.
1: Ah ouais, c'est. Scatman's World, voilà, sorti le 19 juin 95. Donc la chanson était sortie il y a quelques jours. On en a parlé d'ailleurs il y a quelques jours. I Can See Clearly Now de Jimmy Cliff. Et bien sachez que, et bien le 19 juin 94, elle était déjà numéro 1. En France, c'est la chanson voilà, qui était numéro 1, I Can See Clearly Now.

0: Numéro 1 en France, le 19 juin 96, la Macarena du groupe espagnol Los del Rio. Voilà, c'est sorti donc en 96 et c'était numéro 1 en France le 19 juin 96. Dans quelques minutes, les Destiny's Child avec Say My Name. Et voici le nouveau Taï qu'on s'écoute, Girlfriend.
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0: Il est 8h13, le réveil, l'heure FM, les amis, on vous accompagne. On est parti avec cette petite info, on part direction le Japon. Il y a une entreprise japonaise d'accessoires pour félins qui vient de lancer le poil de chat trop bon. Donc ils vendent des poils de chat qui se mangent.
1: Des poils, ouais, okay.
0: Alors je vous explique le truc, c'est une friandise insolite vendue 980 yens, un peu plus de 5 euros. Il s'agit en fait d'une barbe à papa qui imite à la perfection une touffe de poils de chat tricolore.
1: D'accord.
0: Baptisée sous le nom de Mike, ce concept farfelu s'adresse directement aux amoureux des chats qui s'amusent à collectionner en fait leurs poils en transformant cette manie en une expérience gustative et émotionnelle inédite. En fait, t'as l'impression, c'est comme une, bon, c'est une barbe à papa mais en forme de poil de chat.
1: D'accord.
0: Tout simplement.
1: Mm-hmm.
0: Ce lancement confirme la place de roi qu'occupe en tout cas le chat au Japon, un pays qui repousse sans cesse les limites de cet amour créatif, à l'image d'une marque qui s'appelle, vous avez peut-être vu, c'est Bibilab, qui a récemment imaginé en fait un bureau de télétravail doté d'espaces intégrés pour que l'animal puisse surveiller son propriétaire. C'est-à-dire, t'es là, tu fais du télétravail, t'as un bureau qui est aménagé pour toi et pour ton chat.
1: D'accord.
0: C'est sympa. Donc,
1: okay,
0: voilà. Moi, tant que ça touche les animaux, il n'y a aucun problème. Faites ce que vous voulez. Il n'y a aucun souci tant que vous les gâtez. Donc, en tout cas, c'est une société japonaise qui vend des poils de chat qui se mangent. Donc, c'est une sorte de barbe à papa en forme de poil de chat. Et vous restez avec nous, Bébé Rexa qui arrive, New Religion. On parlera tout à l'heure de plage, de parasol. On partira du côté de la Sardaigne. Avant ça, on va faire un point sur vos conditions de circulation. Restez là.
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43: À la 8h22, circulation très compliquée sur le secteur de Boulanges. Vous êtes sur l'A30, notamment, c'est dans le sens montant. Soyez prudents, on a une A31 chargée également depuis Étrangérique sur la frontière. On revient sur l'A30 où il y a toujours ces ralentissements entre Fameck et Eucanges. Ça dure depuis plusieurs semaines. Maintenant, on vous invite à être prudents. Les amis, ça coince toujours entre Omès et Russange. Il y a toujours, et Audaltige, pardon, sur la D16. Il y a toujours cet accident qui perturbe la circulation sur place. Ralentissement entre Rochonville et Autange, entre Basse-Renchen et Évrange. Et puis sur le secteur frontalier, la 4 et la 13 sont encore bien chargés également.
0: Allez, bonne route avec nous, vous restez là. Bébé Rexha tout de suite avec New Religion et Tips également qui arrive avec Take Me Away.

0: 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Allez, on va parler de cette plage qui fait le buzz actuellement en Sardaigne, du côté de Villa Simius.
1: Ouais.
0: Elle suscite une vive polémique en ce moment si vous allez partir en vacances là-bas. C'est la plage de Punta Bolentis. Alors, ils ont instauré, en fait, c'est la municipalité, une nouvelle réglementation et désormais l'usage des parasols y est interdit. Donc t'as plus le droit d'utiliser de parasol pour les personnes de 10 à 65 ans. Donc interdiction d'abord des parasols, tandis que les tentes et les tonnelles sont totalement proscrites. Alors une décision complétée par un droit d'entrée de 10 euros par personne. Mmh. En plus de ça, donc tu vas aller à la plage, tu payes 10 euros, t'as pas le droit d'utiliser ton parasol. Donc les personnes, en tout cas les touristes, sont furieux, les vacanciers sont furieux. Ils disent que bon, c'est pas très très bon pour la santé de pas pouvoir se protéger au cas où, parce qu'il fait chaud en Sardaigne.
1: Ça chauffe, là.
0: Et voilà, il y a de nombreux touristes qui annoncent leur intention de déserter les lieux et appellent déjà à un boycott massif de la plage. Voilà, ça se passe en Sardaigne actuellement. Donc pour ou contre, dites-nous, tiens, sur nos réseaux sociaux. Moi, je pense que c'est important de pouvoir quand même mettre
1: un minimum, quoi. Oui, ouais, bah, oui.
0: Quand tu peux te protéger, c'est quand même bien, parce que en plus ça cogne. Il y a Tons and I tout de suite. On continue avec Never Seen the Rain et vous allez retrouver dans quelques instants le rappel des titres.

0: titre avec Marco.
1: Et le soulagement pour la famille de Noam tué à Metz en mai dernier. La famille venait de s'exprimer pour la première fois hier après le meurtre de leur enfant de 19 ans. Et elle ne décollerait pas après la demande de remise en liberté des deux suspects interpellés après les faits. Le verdict est finalement tombé hier à peu après 15h. Les deux jeunes hommes âgés de 20 et 27 ans resteront finalement détenus jusqu'à la tenue de leur procès. La Lorraine placée en vigilance orange, canicule dès aujourd'hui. Et pour cause, les températures maxi annoncées aussi entre 35 et 37. La chaleur qui devrait s'accentuer encore durant le week-end jusqu'à lundi. Au moins, les températures baisseront quelque peu dès la semaine prochaine, mais on devrait tout de même rester aux alentours des 30 degrés. Et puis, conséquence de cette chaleur, les rames non climatisées ne circulent pas sur le rail. Décision de la SNCF pour l'ensemble du Grand Est. La SNCF précise également que la chaleur peut impacter le matériel des trains, notamment la transmission électrique aux trains via les caténaires, ou encore cela peut provoquer la déformation des rails.
0: Et vous l'avez compris, il va faire chaud aujourd'hui. On fait un petit point là sur la météo.
1: 35 à 37 degrés, soyez prudents.
0: Là là.
1: Mettez un chapeau et surtout, hydratez-vous.
0: Buvez un maximum d'eau, les amis. Tout à l'heure, dans moins d'une demi-heure maintenant, vous allez pouvoir jouer au 5 à la suite. Vous avez envie de repartir avec vos invitations pour aller à France Aventure Amnéville. Donc c'est le parc d'Acrobranche qui se trouve à Amnéville-les-Thermes avec 14 parcours.
1: Ah oui, puis c'est le moment d'aller peut-être se cacher sous les arbres. Il fait tellement chaud que sous les arbres on y est bien, au frais, tranquillement, faire des petits parcours sympas. Et c'est vraiment au cœur du centre du domaine thermal d'Amnéville. C'est vraiment le centre de loisirs, donc profitez-en.
0: 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Dernière possibilité, puisque nous sommes vendredi, donc voilà, dernière tentative pour gagner vos deux entrées pour aller à France Aventure Amnéville. Allez-y, 03 82 21 04 04. Vous êtes dispo tout à l'heure entre 9h et 11h. Appelez-nous, 03 82 21 04 04. L'horoscope qui arrive, Nickelback côté musique et Julien Lib également avec OTA. Ça sera dis-moi où.
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1: Allez, on file sur les routes de la région, 8h37. On a des bottes de foin qui ont été signalées sur l'autoroute A30, secteur Audin-Letige, direction Longwy. Merci pour vos appels au standard et surtout, soyez prudents si vous arrivez sur le secteur.
2: Allez, un petit coucou à Eric, Damien, Frédéric, à Fabienne, à Patricia et Elisabeth qui viennent de retrouver sur Facebook et sur Instagram, officiel RFM.
1: Et puis on salue la team Frangin, Laurent et Patrice qui sont sur la route pour la bonne cause. Ils rallient Lyon en vélo, on a parlé d'eux il y a quelques jours. Mmh. Et ce qu'ils pédalent, ils sillonnent la France avec leur FM sur le vélo. Ça, c'est plutôt cool.
2: Ah, j'adore.
1: Merci,
2: j'adore,
1: les gars.
2: J'adore, merci les gars. Nickelback et Julien Libota, voici Dis-moi où.

0: partout en Lorraine. Que vous réservent les astres pour cette journée? Avant le retour de vos hits préférés, place à votre horoscope. 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
1: Et on démarre avec les béliers. Mettre en avant votre esprit de compétiteur est tout à fait approprié à la situation actuelle. Les taureaux, tout peut aller très vite aujourd'hui. Préservez votre histoire d'amour en évitant les vérités un peu abruptes. Gémeaux, vous savez exactement quoi faire dans les situations les plus compliquées. Vous êtes rapide et adaptable et vous agissez avec discrétion. Cancer, quelqu'un interpelle votre mémoire pour l'aider dans ses recherches et dans ses investigations. Les lions, si vous tournez le dos à votre mauvaise humeur, vous vivrez des heures douces et paisible avec votre moitié. Vierge, c'est le moment de vous offrir du temps pour vous ou de vous débarrasser d'un problème qui vous freinait depuis longtemps. Les balances, c'est une journée qui vous autorise un peu plus de mise en vedette. Vous

0: Vous allez être reconnu pour vos mérites et vos actions. Scorpion, montrez-vous ouvert à de nouvelles expériences, que ce soit par vous-même ou en couple. Les Sagittaires, votre évolution s'accélère, vos idées, vos échanges se multiplient et un effet boule de neige ne se fait pas attendre. Capricorne, c'est un jour parfait pour des échanges constructifs. C'est l'heure de la critique, de l'analyse et des bilans. Verseau, pas de panique, faites confiance à votre intellect et à votre diplomatie pour traverser cette zone de turbulence. On termine avec les Poissons. D'agréables échanges sont au programme de cette journée. Belle matinée avec nous sur Leur FM.
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0: 8h52, le réveil, l'heure FM touche à sa fin. Dernière session de cette semaine, puisque nous sommes déjà vendredi, le week-end qui se profile à l'horizon. Alors vous allez pouvoir tenter votre chance et repartir avec des cadeaux. Encore du cadeau à gagner, hein. Deux entrées pour aller à France Aventure Amnéville, le 5 à la suite avec Bruno et Marco. Salut Bruno.
1: Salut les amis, ça va?
0: Ouais, bah, nickel, très chaud. Très bien, il fait beau, il fait chaud. Les croissants sont là. Encore merci à Cathy qui nous a ramené les. Apparemment, ils sont très bons. C'est maintenant que je vais goûter. Voilà, juste après l'émission. Je le dis. Je dis ça, je dirai. Il reste des places d'ailleurs pour le 5 à la suite ou pas?
1: Et oui, il reste des places. On a quelques inscrits et on attend le 5e gagnant. Ça peut être vous pour ce qui peut être une belle solution fraîcheur. Hein. On en parlait hier encore sous les arbres à Amnéville. Le cadeau France Aventure Amnéville, 14 parcours donc d'accrobranche. 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
0: Dépêchez-vous, ça démarre là dans 7 minutes le 5 à la suite. Moi, je vous retrouve tout à l'heure à partir de 13h pour quelques bons plans en Lorraine. Et donc Neika tiens, qui arrive avec One Track Mind, ça c'est l'un des sons en tout cas de ce printemps été même hein, on peut le dire parce que l'été ça approche. Neika avec One Track Mind, ça arrive avant 9h.
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1: Bonjour à tous. Il va encore faire très chaud aujourd'hui. 53 départements sont en alerte orange canicule. Une grande partie du pays de l'est au sud-ouest sont concernés. Météo France prévient que cet épisode de chaleur s'annonce durable et intense. Des températures de 34 à 38 degrés avec des pointes à 40 sont attendues dans l'ouest et le centre. Et pour faire face aux fortes chaleurs, le gouvernement a activé le numéro vert canicule infoservice. Il est accessible au 0800 06 66 66 0800 06 66 66. Il permet d'obtenir des conseils pour se protéger et adopter les bons réflexes. Et la SNCF, elle anticipe de possibles pannes. La compagnie ferroviaire a supprimé 71 intercités jusqu'à lundi, alors que la température a peu monté jusqu'à 45 degrés sur les rails. Les lignes concernées sont Paris-Orléans-Limoges-Toulouse, Paris-Clermont-Ferrand ou encore Bordeaux-Marseille. Dans le reste de l'actualité, pas de discussion aujourd'hui entre l'Iran et les États-Unis. Les pourparlers qui devaient débuter aujourd'hui en Suisse ont été reportés. Cette nuit, un porte-parole de la Maison Blanche avait également déclaré que le vice-président américain Jed Vance ne se rendrait pas sur place. Washington évoque des problèmes logistiques. Emmanuel Macron, lui, a affiché sa prudence hier soir après la signature de l'accord entre les États-Unis et l'Iran. Invité de l'émission L'Événement sur France 2, le président a notamment affirmé que la guerre n'était pas totalement terminée. L'autopsie révèle bien que Liana a été violée. Le parquet a communiqué les résultats des analyses après la mort de la collégienne de 11 ans dans le Gers. Le profil biologique de Jérôme Barella, principal suspect, a été retrouvé sur le corps de l'enfant. Décision attendue aujourd'hui pour le joueur du PSG Hakimi. La cour d'appel de Versailles doit se prononcer ce vendredi matin sur le renvoi au procès pour viol de l'international marocain. Il est accusé d'avoir agressé une jeune femme alors âgée de 24 ans comme lui fin février 2023. Et puis la Coupe du Monde de football, elle continue. Le Brésil notamment joue la nuit prochaine contre Haïti. Excellente matinée à tous.
0: La météo aujourd'hui, vendredi 19 juin, Marco, chaleur.
2: La Lorraine placée en vigilance orange canicule, 35 à 37 degrés pour ce qui se fera au maximum aujourd'hui. Soyez prudents, veillez sur les personnes vulnérables et surtout hydratez-vous.
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0: Dernier jour de la semaine, on est vendredi. Aujourd'hui, j'espère que vous avez passé une bonne semaine. Nous, on a une semaine de gagnants sur Leur FM. Au 5 à la suite, on vous envoie dans la fraîcheur du bois de Coulanges, France, Samnéville, Aventure, Acrobranche. C'est le cadeau qu'on vous offre. Depuis lundi, nous avons tous nos gagnants qui se sont succédés. Delphine de Rosérieul, Sylvain de Yutz, Mohamed de Folquemont, Céline de Königsmacher hier et peut-être vous aujourd'hui. On va jouer avec Karine, on va jouer avec Emmanuel. Quelques places à prendre encore pour aller vous équiper avec les baudriers et choisir un des 14 parcours d'Acrobranche France Aventure Amnéville. Marco, est-ce que tout est prêt?
2: Tout est prêt,
0: les 5 questions pour chaque candidat. Inscription encore, on surveille les réseaux sociaux et on attend vos appels au 03 82 21 04 04. Et pour commencer cette émission, c'est Taylor Swift avec Elisabeth Taylor.
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1: Tous les matins entre 9h et 11h, on joue au 5 à la suite. On vous pose 5 questions qui vous permettront de marquer un maximum de points et de repartir avec le cadeau du jour. 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Marco, on accueille le premier candidat ce matin. On va à Pagny-sur-Moselle retrouver Emmanuel. Salut Emmanuel.
2: Salut Emmanuel.
3: Salut Bruno, salut tout le monde.
1: Ça va Emmanuel aujourd'hui?
3: Ça va. Chaudement.
1: Mais oui, chaudement. Hein. On attend combien, Marco? Tu nous as dit tout à l'heure.
2: 35 à 37.
1: Vigilance orange. Tu fais comment, toi, pour la chaleur? Tu bosses aujourd'hui?
3: Oui. Il faut être rentré pour 14h. Donc, ouais.
1: Donc, vous modifiez les horaires. Toi, t'es facteur. Vous modifiez les horaires des tournées, c'est ça?
3: Non, pas le matin. On peut pas. Mais on commence à 8h15 et je vais finir à 14h. Quoi.
1: Le courrier. Voilà. Ça n'attend pas. Emmanuel.
3: C'est ça.
1: 5 questions devant nous. Marco, on va commencer comme chaque question, comme chaque série, par une voix devinée.
2: Effectivement, voix devinée, puis question de culture générale, les paroles de chansons à compléter, la question sur la Lorraine et la question bonus. Bonne chance, Emmanuel.
1: Emmanuel, on y va?
3: Merci.
1: Allez, c'est parti.
3: Oui.
1: Dis-moi qui parle.
4: Si vous n'avez pas confiance en vous, c'est la seule chose qui vous fait descendre. La seule chose qui différencie souvent les gens qui font de ceux qui font pas, c'est juste une impression de légitimité quant au fait de faire. Ça veut dire j'ai la position de quelqu'un qui fabrique. Que ce soit bon ou que ce soit pas bon, ça me regarde pas.
1: Alors, qui parlait, Emmanuel?
3: Je ne sais pas.
1: On sait pas.
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1: Quel insecte est Zobi dans une chanson des Négresses Vertes?
3: La mouche.
1: La mouche, la suite en musique. À toi de me donner les paroles dès que ça s'arrête, Emmanuel.
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2: Qui est le président du Sillon Lorrain, premier pôle métropolitain français à avoir vu le jour ? Est-ce que c'est François Grosdidier, le maire de Metz, ou Mathieu Klein, le maire de Nancy, ou Pierre Cuny, le maire de Thionville ?
0: Pierre Cuny.
2: Tu me dis Pierre Cuny. Allez, la dernière question, la question mystère.
1: La question people.
2: En 2005, qui piège l'équipe de France de football en imitant Jacques Chirac ?
0: Nicolas Cantelou.
1: Non, Chirac. Qui réussira le 5 à la suite sur leur FM?
2: Ouais, ouais, c'est ça le 5 à la suite. On a les réponses qui viennent, on veut pas perdre de temps. Et on se rend compte qu'on n'a pas donné la réponse. Tu nous l'as effectivement donné en seconde position, la bonne réponse. Allez, on revient. On revient sur cette voix à deviner que tu n'as pas deviné. Marco. Non.
3: Pourtant, cet homme-là, on l'a découvert dans Kaamelott, hein, vraiment sous les yeux du grand public. Cette fameuse série à succès, on l'a vu dans plein d'autres émissions. Et c'est un acteur que l'on aime beaucoup, c'est Alexandre Astier.
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2: Pas fan de Kaamelott, Emmanuel. Et là, tu loupes le premier point.
3: Bon, en tout cas, ça marche pour la seconde avec l'insecte qui est Zobi dans une des chansons des Négresses Vertes. Et bien sûr, Zobi la mouche.
2: Zobi la mouche, c'était la bonne réponse. Troisième question, Marco.
3: Alors là, on a un peu patiné, c'est dommage parce que c'est un des grands classiques de la chanson française. MC Solar Caroline, 1991. C'était une amie.

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0: Voilà pour les paroles de ce grand poète MC Solar. Qui est le président du Sillon Lorrain, premier pôle métropolitain français à avoir vu le jour? C'est bel et bien Pierre Cuny, le maire de Thionville, qui a été fraîchement réélu à la tête de ce pôle métropolitain. Puis en 2005, qui piège l'équipe de France de football en imitant Jacques Chirac? Là, t'étais trop vite, t'as tiré ton pénalty au-dessus, mon cher Emmanuel. Fallait viser.
2: La Lune, ah non, c'est pas ça, Géraldin, ouais.
0: Et c'est Géraldin qui avait imité à la perfection Zidane et en imitant Jacques Chirac, où il avait justement imité Jacques Chirac et il avait obligé l'équipe de France, entre guillemets, à faire une demande pour que tous les joueurs se tiennent le cœur pendant l'hymne national. Et
1: ils l'ont fait, la petite histoire. Ok, Marco, combien de points?
0: 2 points.
1: On a 2 points pour toi, Emmanuel. Allez, attention, hein, la casquette, la gourde, hein, pour faire ta tournée, distribuer le courrier. Sois prudent, Emmanuel.
2: Oui. Merci beaucoup.
1: Allez, à salut, bonne journée. Emmanuel était notre premier candidat. Karine sera la suivante. Ah, tiens, on a 2 Karines à suivre. Marco, une à Étangeron, une à Warc. En Meuse, il reste de la place pour vous. 03 82 21 04 04. Et montez le son dans quelques petites minutes pour le dernier David Guetta. Save Me Tonight avec Jello sur leur FM, la radio Lorraine, juste après un brief sur les conditions de circulation sur la route.
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2: Allez, on prend la température cette fois sur la route, sur le trafic, Marco.
3: Ralentissement sur la 30 à secteur Boulanges et puis ça coince également plus bas entre Famec et Ucamps, soyez prudents. Et sur la 31, Eutrange direction la frontière, ça reste encore bien chargé.

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1: Allez, c'est parti, deuxième candidate Marco. Le 5 à la suite, on file à Étanges-Grande, en Moselle, dans le nord du département. Retrouvez sur place Karine, qui est avec nous en direct. Salut Karine.
2: Salut Karine.
3: Salut.
1: Ça va Karine aujourd'hui?
3: Ouais, ça va bien et toi?
1: Bah écoute, moi ça va, on est là avec Marco. Alors nous on est bien, on est au frais, on a nos petites gourdes. Est-ce que toi ça va? Est-ce que tu arrives à supporter la chaleur aujourd'hui, Karine?
3: Oui, ça va. Moi, j'aime la chaleur, donc il n'y a pas de
1: problème. Bon, bah, comme c'est ça, ça va. Et pense quand même à bien t'hydrater, Karine, parce que ça, on le voit pas venir. Ouais. Et normalement, il faut boire avant qu'on ait soif. Voilà, petit conseil. Karine, on va te poser 5 questions. Accrobranche. Alors, toi, t'y vas, c'est pour offrir, c'est pour toi-même. T'y vas avec qui?
3: Eh ben, je vais découvrir. Je n'y suis jamais allée. Donc, je vais offrir une place et je vais y aller.
1: C'est
3: parce
1: bon
3: que
1: ça.
3: J'aimerais faire.
1: En profiter avec la personne de ton choix. 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Quelques petites places encore. Oui, encore 2 petites places. Karine, on va déclencher le chrono pour toi et Marco te rappelle les règles du jeu.
2: Effectivement, 2 points, c'est le score à battre, Karine, avec cette voix de personnalité identifiée à la question de culture générale, les paroles de chanson à compléter, la question sur la Lorraine et la question bonus. Bonne chance.
1: Voilà comment va se dérouler ta partie, Karine. On y va?
3: On y va.
1: Karine, c'est parti. Dis-moi, à qui est cette voix?
0: Coucou, c'est qui?
4: On m'a dit Marilyn dormait nue avec une goutte de numéro 5 et j'ai dit moi je dors en pyjama avec une goutte de pipi au fond. Oui, au moment des fêtes de fin d'année.
5: Vous voyez,
4: vois bien que tu n'as pas mangé la chatte à maman, c'est ça.
1: Alors, qui parlait? Karine.
3: Aucune idée.
0: La question culture générale.
1: À quel instrument de musique le dieu Pan a-t-il laissé son nom?
3: La flûte de Pan.
1: La flûte, la chanson va s'arrêter. Karine, j'attends la suite.
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1: On enchaîne, Karine. Dans quelle ville de Meurthe-et-Moselle, M. Pokora s'est-il rendu la semaine dernière pour assister à une messe en polonais? Je te fais trois propositions. Est-ce qu'il a été à Tuquenieux, à Bétainvillé ou à Mérimainville?
0: À Tuquenieux.
1: Tu me dis Tuquenieux. Allez, la roue pour la dernière question.
2: Mets tes baskets.
1: Quel est le nombre record de buts marqués en Coupe du Monde de football par un joueur?
0: 16.
1: Tu me dis 16.
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1: 16. Ça sonne bien 16. Je crois que j'ai entendu ce chiffre en regardant les émissions de foot. Ok. Bon, Karine, je pense qu'on a une candidate sérieuse, là, Marco.
3: Ouais,
1: je pense qu'on a marqué des points.
3: Ouais. Appliqué, on a marqué des points, sauf sur la première voix devinée, qui est pourtant la voix d'une actrice française éminemment reconnue, que le public français adore. Elle peut être tantôt complètement barjo, et très sérieuse dans certains rôles. Cette grande dame, c'est Valérie Lemercier.
4: On m'a dit Marilyn dormait nue avec une goutte de numéro 5 et j'ai dit moi je dors en pyjama.
3: Elle a des sketchs totalement fous. Hein.
1: Ouais, voilà, je vais dans Les Visiteurs.
3: Elle joue dans plein d'autres films. L'adore. L'instrument de musique que le dieu Pan aura laissé dans l'histoire grâce à son nom, c'est la flûte de Pan. Bien joué Karine, ça fait un point. On retourne en 82 avec la banane, la petite veste en cuir,
1: la petite
3: Santiags, la petite moto qui va bien. C'était les Forbans. Surtout n'oublie pas, tout simplement, il nous fallait que ça.
1: Surtout n'oublie pas.
3: Voilà pour les paroles des Forbans. Dans quelle ville de Meurthe-et-Moselle, M. Pokora s'est-il rendu la semaine dernière pour assister à une messe en polonais? Alors c'est vrai que beaucoup de monde a vu passer l'information, peu y ont cru, et pourtant, il était bel et bien dans les parages. M. Pokora qui est alsacien, mais son père a quand même bossé pas mal de temps sur le secteur lorrain. Il y a les origines polonaises également de la famille de Mathieu, alors son nom de famille, je sais
1: Tota.
3: Plus. Tota, voilà, qui est d'origine polonaise, et il s'est bel et bien rendu à Tuquenieux dimanche dernier pour assister à une messe en polonais.
1: Okay.
3: Et il a même mangé dans un restaurant, apparemment, un restaurant local.
1: Comme une personne lambda,
3: pas de soucis.
1: Nature. Hein.
3: Pas de côté star, M. Pokora, elle adore pour ça. Et puis le nombre de records de buts marqués en Coupe du Monde de football par un seul et même joueur depuis le début de la compétition, c'est 16 buts. Alors jusqu'ici, il était seul. C'était l'Allemand Miroslav Klose. Et depuis quelques jours, il est rejoint par un certain Lionel Messi.
1: Qui a planté un triplé aussi en Coupe du Monde, là, ça augmente les compteurs. Là. Combien de points d'ailleurs? Combien de buts pour Karine?
3: C'est le triplé.
1: Triplé, le triplé pour toi aussi, Karine, à Étanche Grande, bravo, 3 points, tu prends la tête.
0: Super.
1: Salut Karine.
0: Salut,
1: peut-être à tout à l'heure, évidemment, si tu restes en tête avec 3 points. Soprano tout de suite, on va écouter le nouveau Soprano qui s'appelle DJ, vous l'avez découvert ce matin dans le réveil, l'heure FM. Allez, piqûre de rappel, on se retrouve juste après.

0: DJ, c'est le retour de Soprano, Laure FM, la radio Lorraine avec Angèle et Justice dans quelques instants. Le souvenir de Serena Henech aussi, Laura. Et notre deuxième Karine de la matinée, on partira en Meuse à Warc pour jouer et tenter de battre les 3 points de Karine des Tanges Grandes. A tout de suite les amis sur Laure FM, la radio Lorraine.
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1: 9h46, le 5 à la suite sur l'Or FM. On part en Meuse, Marco, pour la dernière candidate de l'heure. La troisième, c'est Karine qui est avec nous. Salut Karine.
2: Salut Karine.
3: Salut les garçons.
1: On est en Meuse à Warc et tu me disais, alors toi, tu as déjà 27 voire 28 degrés là où t'es. Et ouais. Il est même pas 10h du matin, 9h47, comment va se passer cette journée? Travail, repos, ça se passe comment Karine?
3: Je travaille, j'emmène toujours les enfants à l'école encore, hein, encore 2 semaines.
1: En bus? Ouais, encore 2 semaines, et bon, le bus doit se vider petit à petit je pense. Non?
3: Ah oui, on en a de moins en moins, mais bon, on en a encore.
1: Ok, on en a encore. C'est vrai que c'est les périodes d'examen. On pense à tous ceux qui révisent, Marco, avec cette chaleur là, double peine là pour ceux qui révisent. Il y a la Coupe du Monde et la chaleur.
2: Bon, ouais, d'ailleurs, dans certains départements français, on décale les épreuves du bac à cause de la chaleur. Bon, pour l'instant, la Lorraine n'est pas concernée, mais ça pourrait arriver parce que ce week-end, ça va monter très fort. Et dès lundi prochain, on frôlera les 40 degrés sur la région.
1: Donc, 40 degrés. Bon, allez, courage les amis. On prend les bons réflexes, hein, Marco. Tu le disais tout à l'heure, on s'hydrate et on prend des nouvelles de nos proches.
2: Oui,
1: Karine. Karine, on va chercher aussi un petit peu de fraîcheur en mode plaisir cette fois avec France Aventure Amnéville en mode accrobranche. 2 invitations, une pour toi, une pour la personne de ton choix. Marco, je crois que c'est 3 points le score à battre.
2: 3 points, effectivement, le score à battre. Et pour cela, Karine, il faut reconnaître bien la personnalité qui se cache derrière la voix qu'on va diffuser. Il y aura la question de culture générale, les paroles de chanson à compléter, la question sur la Lorraine et bien sûr la question bonus. On te souhaite bonne chance.
1: Karine, je déclenche le chrono maintenant. On y va. Qui est cette voix, Karine?
4: C'est qui?
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0: La question culture générale.
1: Dans notre calendrier, combien y a-t-il de mois commençant par la lettre A?
3: Août. Ben, avril. 2.
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1: La chanson va s'arrêter, donne-moi la suite.

0: Je sais pas.
1: T'es sûr d'être Lorraine ?
2: Karine, quel dispositif a mis en place l'Intermarché de Mirecourt dans les Vosges depuis des fortes chaleurs débutées en mai dernier ? Trois propositions. Est-ce que les animaux de compagnie sont acceptés dans le chariot ? Est-ce que des réductions fortes sont faites sur les packs d'eau ? Ou est-ce qu'un parasol est offert pour 50 euros d'achat ?
0: Est-ce que c'est les animaux ?
2: Tu dis les animaux, j'enregistre les animaux. Dernière question pour toi.
1: Le qu'est-ce qu'on mange ?
2: Avec quel type de pâte un pâtissier prépare-t-il ses Paris-Brest ?
0: De la pâte à choux.
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2: Candidate sérieuse, Karine, on a eu des réponses, on a eu un je sais pas, on n'a pas perdu de temps en tout cas, Karine, je pense qu'en plus de tes réponses, t'as un bon chrono. Marco, on commence le débrief par la première question.
3: Efficace, Karine, effectivement, avec une voix de personnalité, grand humoriste français qui a souvent fait polémique, mais bon, il a toujours assumé son style provocant et assez cru, c'est Jean-Marie Bigard.
4: 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Et il y a un moment...
3: C'est vrai que c'est l'humoriste le plus cru avec Dieudonné, c'est les deux plus crus.
2: On peut dire, ouais.
3: Dans notre calendrier, combien y a-t-il de mois commençant par la lettre A ? Ça a mis du temps à venir, mais c'est venu. Avril, août, 2, c'est une bonne réponse.
2: 2 ? Oui, voilà. Avril et août, ouais, tout simplement.
3: Il y en a deux. Emma Domas, elle sortait de la Star Academy quand elle a pondu ce titre-là, tu sauras, c'était en 2003.

0: Et nos chemins face au vent, à la suite des paroles d'Emma Domas, qu'on avait reçu il y a quelques temps sur notre scène privée, elle revenait. Et ça faisait du bien d'avoir, super artiste.
1: Super artiste,
0: on aime beaucoup.
1: Tout sympa.
0: Le dispositif mis en place par l'Intermarché de Mirecourt dans les Vosges depuis les fortes chaleurs, débuté le mois dernier, et bien effectivement, les animaux de compagnie sont acceptés dans les chariots. Et ça, c'est une très belle initiative. On évite de les laisser dans les voitures parce que ça peut causer de sérieux dégâts. Et au moins, on les prend avec dans le chariot. Et c'est bien, c'est très. Nous, on est clairement partisans ici à la radio du bien-être animal, donc
1: oui,
0: forcément. Des animaux avec nous dans les chariots, ça nous va.
1: C'est bien, sauf si t'as deux bosserons, bon là.
0: Bah, tu prends deux chariots.
1: Un
0: chariot pour les courses.
2: Ouais,
0: trois chariots.
1: Ah, mais moi j'ai pas eu, voilà. Bah oui.
0: En tout cas, c'est une belle initiative qu'on salue à l'Intermarché de Mirecourt dans les Vosges. Bravo à vous. Et puis avec quel type de pâte un pâtissier prépare-t-il? C'est Paris-Brest, c'est bien sûr la pâte à choux. 4 points, Karine.
1: Et 4 points. 4 points, on est bien.
2: Pour une fois, j'en ai 4.
1: 4 points. Je marque 4 à côté de ton prénom. Attention, il reste encore 2 candidats. Karine, je te souhaite en tout cas une bonne journée. Aussi fraîche
2: Merci.
1: Que possible. Salut Karine.
2: Allez, au revoir les garçons.
1: Sur l'OR FM, la radio Lorraine. Voici Zao, MC Solar. Tiens, on écoutait Caroline. C'était un extrait deviné tout à l'heure. On écoute maintenant la reprise de Zao. Comme Caroline. Et on se retrouve juste après sur l'OR FM.

0: Zao validé par MC Solar pour la reprise de Caroline, Lola Young pour la suite avec Messi sur leur FM, la radio Lorraine, le 5 à la suite, ensemble jusqu'à 11h.
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0: L'Heure FM 10h, les infos tout de suite. Clémence Lobary et notre coup de cœur pop rock du moment, Temper City, juste après avec Self Aware.
1: Bonjour à tous. La canicule s'installe de nouveau sur le pays. 53 départements sont ce matin toujours en vigilance orange de l'est au sud-ouest. Des températures de 34 à 38 degrés, voire des pointes à 40 degrés sont attendues. Un épisode de chaleur qui perturbe les épreuves du bac. Dans l'académie de Poitiers, les épreuves de grand oral prévues l'après-midi dès lundi 22 et mardi 23 juin ont été reportées d'une semaine. Certains établissements scolaires resteront également fermés à Tours ou encore à Sens dans l'Yonne. La SNCF, elle anticipe de possibles pannes. La compagnie ferroviaire a supprimé 71 intercités jusqu'à lundi, alors que la température peut monter jusqu'à 45 degrés sur les rails. Les lignes concernées sont Paris-Orléans-Limoges-Toulouse, Paris-Clermont-Ferrand ou encore Bordeaux-Marseille. Dans le reste de l'actualité, Israël poursuit ses frappes contre le sud du Liban. Au moins 18 personnes sont mortes cette nuit, selon un bilan provisoire du ministère libanais de la Santé. C'est également le plus lourd bilan publié depuis l'annonce de la conclusion de l'accord lundi, qui prévoit un cessez-le-feu sur tous les fronts, y compris au Liban. En parallèle, les pourparlers américano-iraniens prévus aujourd'hui en Suisse sont annulés. Une annonce ce matin du ministère suisse des Affaires étrangères. Déjà cette nuit, un porte-parole de la Maison Blanche avait déclaré que le vice-président américain J.D. Vance ne se rendrait pas sur place. Les premiers résultats de l'autopsie de Liana ont été dévoilés. Les analyses révèlent que l'adolescente de 11 ans a été victime d'un viol. Le profil biologique de Jérôme Barella, principal suspect, a été retrouvé sur le corps de l'enfant. D'autres examens sont toujours en cours pour déterminer cette fois les causes de la mort de la jeune fille, qui reste inconnue. Hakimi sera bien jugé pour viol. La chambre de l'instruction de la cour d'appel de Versailles a rendu sa décision ce matin. L'international marocain qui dispute actuellement la Coupe du Monde est accusé d'avoir agressé une jeune femme en février 2023. Il nie les faits. Et puis le rugby, première demi-finale de Top 14 ce soir. Le Stade Toulousain, qui a terminé leader de la saison régulière, affronte le Racing. Une rencontre qui se joue à Marseille. Coup d'envoi à 21h05. Excellente matinée à tous.
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0: Camper City, leur FM, la radio Lorraine avec Self Aware.
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0: 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L'OFM, direction la Moselle Marly pour jouer avec Julien, quatrième candidat de ce 5 à la suite. Marco, bonjour Julien.
2: Salut Julien.
3: Et bonjour.
0: Ça va? Salut. Julien.
3: Ça
0: Julien,
3: va,
0: ah, bah nous ça va super. Julien en train de préparer les enfants.
3: Super.
0: Pour une sortie scolaire, c'est bien ça?
3: C'est bien ça.
0: Il part tous les bouts de chou alors.
3: La chaleur. Il part à Pokéland.
0: Ok, d'accord, là aussi, chercher un petit peu de fraîcheur dans les arbres. Accrobranche, tiens, si t'as des enfants et que tu gagnes, tu pourras les emmener à France Aventure, à Amnéville. À partir de 3 ans, on peut faire de l'accrobranche. 14 parcours au choix. Julien, on va te poser 5 questions. 5 questions pour tenter de battre les 4 points de notre précédent candidat.
2: La tâche est ardue, mais rien n'est impossible, hein, Julien, avec une voix de personnalité à identifier, une question de culture générale, des paroles de chansons complétées, une question sur la Lorraine et une question bonus.
0: Allez, on y va, Julien, c'est parti, chrono déclenché, dis-moi qui parle.
1: Coucou, c'est qui?
4: Et les concept stores. Les concept stores, c'est sérieusement des boutiques de concept. Tous les deux jours, il y a une boutique qui pousse, tu ne comprends rien. Tu ne sais pas ce qui se passe à l'intérieur. Tu peux commander un café latte, acheter une paire de Nike à 600 balles et une pelle. Voilà, super. Merci les gars.
0: À qui était cette voix, Julien?
3: Vous direz Muriel Robin.
1: La question culture générale.
0: Julien, combien y a-t-il de juges de touche sur un terrain de football?
3: Juges de touche, il y en a deux.
0: Il y en a deux, tu me dis. Ok, prends ton micro et chante la suite dès que ça s'arrête, s'il te plaît, Julien.
1: Prends ton micro et chante.

0: Je ne l'ai pas.
1: T'es sûr d'être lorrain?
2: On enchaîne, Julien. En quelle année a été érigé l'hôtel de ville de Forbach qui va faire l'objet d'un lifting dès l'année prochaine? Est-ce que c'est 1951, 61 ou 71?
0: Je dirais 1971.
2: Question mystère pour toi, Julien, la dernière.
1: La question à poil ou à plume.
2: Quels animaux sont Zeus et Apollon dans la série télévisée Magnum?
0: Des chiens.
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2: Ok, des chiens, c'est noté, on va compter tes points tout de suite, mon cher Julien. Avec une première réponse, Muriel Robin, ce n'est pas la bonne réponse, par contre.
3: C'est peut-être l'hérédité de Muriel Robin, finalement, parce en termes d'humour, on est pas mal, c'est assez cru, il y a un franc-parler, et puis il n'y a pas de retenue. Et c'est ce qu'on aime justement chez cet humoriste de la nouvelle vague. Ce n'est pas Muriel Robin, qui fait partie de l'ancienne vague, mais bel et bien Douli.
4: Et les concept stores, sérieusement, des boutiques de concept.
3: Il y a un phrasé, il y a une voix qui ressemble beaucoup à Muriel Robin.
2: C'est vrai, je comprends qu'on puisse confondre.
3: Ouais. C'est vrai qu'il y a une filiation. Combien y a-t-il de juges de touche sur un terrain de football? Alors maintenant, on joue à 18 arbitres, il y en a 17 qui gèrent la VAR, ceux qui amènent des bouteilles aux joueurs, ceux qui sifflent, ceux qui ont la caméra. Enfin, c'est un vrai bordel, hein. Il y a trop d'arbitres maintenant sur un terrain de foot, c'est pire qu'en NBA. En tout cas, sur la touche, il y en a deux, avec les drapeaux pour signaler les hors-jeux et les fautes et voilà.
2: Bien vu.
3: Et tout ce qui va bien. Ça fait un point. Thierry Amiel, les mots bleus, il reprend Christophe. C'était en 2003.
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3: Ah oui, il aime le silence immobile d'une rencontre, notre ami Thierry Amiel.
2: D'une rencontre.
3: Tout simplement, il sortait de la nouvelle star, quoi. Il a sorti ce premier single, et puis après, on l'a perdu.
2: Oui.
3: On l'a laissé sur une aire d'autoroute, et depuis.
2: Non, c'était bien pourtant Thierry Amiel. Hein.
3: J'ai eu
2: quelques bons singles de sa composition aussi.
3: Mais ouais, c'est, je sais pas, on l'a laissé sur une aire d'autoroute, on est parti sur lui. Je sais pas ce qui s'est passé.
2: Oui, tu, Thierry.
3: Donc si vous avez vu Thierry, ramenez-nous Thierry. En quelle année a été érigé l'hôtel de ville de Forbach qui va faire l'objet d'un lifting dès l'année prochaine? On en a parlé dans l'actu. Hein, c'est un immeuble historique que l'on va rénover. Tout d'abord, tout ce qui est isolation à l'intérieur, et puis après on fera l'extérieur. En tout cas, ça démarrera l'année prochaine. Et cet hôtel de ville a été érigé en 1971. C'est un bon point, Julien. Et puis les animaux que sont Zeus et Apollon dans la série télévisée Magnum avec la Ferrari Testarossa et la grosse moustache et les chemises à fleurs, et bien Zeus et Apollon, c'était les chiens.
2: Des chiens, des Doberman, immenses. Combien de points, Marco?
3: Ah, ça fait 3 points.
2: Ça fait 3 points. Bonne journée, Julien.
0: Merci à vous, à
2: salut
0: bientôt.
2: Julien. Le score est bon, mais ça ne passe pas. 4 points, c'est toujours Karine qui reste en tête sur leur FM. On fait une pause avec Gauthier, on se retrouve dans quelques minutes.
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0: Energy, leur FM, la Radio Lorraine avec pour la suite Shakira et Burna Boy. Prochain match des Bleus, les amis, c'est lundi, ce sera à 23h. Et on croise les doigts pour les Bleus. 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Là, on se prépare pour Shakira, pour l'œil et pour un point sur l'état du trafic en région.
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2: Allez, un coup d'œil sur la route avant le retour des hits et du dernier candidat du 5 à la suite, Marco.
3: Ralentissement toujours présent entre Famec et Uckange sur la 30 et puis sur la traversée du Lutz, l'avenue des Nations, bien chargée.

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0: Boys Don't Cry, leur FM dénouement dans quelques instants, 10h32, la dernière candidate. Marco, elle se situe à Henry en Moselle, c'est Floriane en direct avec nous. Salut Floriane.
2: Salut Floriane.
3: Bonjour.
0: Ça va, on a eu deux bonjours. Est-ce qu'il y a un écho ou est-ce qu'il y a quelqu'un à côté de toi, Floriane?
3: Non, c'est moi qui dis pas bonjour.
0: Floriane, tu fais quoi dans la vie?
3: Je suis au chômage.
0: D'accord, en recherche d'emploi. Ok, Floriane, du côté d'Henry. Bon, pas trop chaud à Henry, déjà on doit flirter avec les 30 degrés, j'imagine.
3: Ah, il fait déjà très chaud, oui.
0: Très très chaud, comment tu vas lutter contre la chaleur aujourd'hui?
3: Bah, je vais rester au frais, je pense.
0: On reste au frais, tranquillement, à la CASA.
3: Beaucoup boire.
0: Eh oui, ça c'est une bonne idée. Beaucoup boire de l'eau, c'est une bonne idée. 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On va te poser 5 questions, Floriane.
2: Ah oui.
0: Pour tenter de t'offrir ce joli cadeau.
2: Il y a 4 points à battre, attention Floriane, la tâche s'annonce compliquée, mais rien n'est impossible avec cette voix de personnalité à identifier, la question de culture générale, les paroles de chansons à compléter, la question sur la Lorraine et la question bonus, on te souhaite bonne chance.
0: Allez, on y va Floriane, le chrono est parti, dis-moi qui est cette voix.
1: Coucou, c'est qui?
4: Vous êtes pas sérieux, non? Faut la poser à quelqu'un au Vieux-Port ou comme ça, vous êtes sûr de la réponse. Moi, je suis sélectionneur et il y a une équipe française. Même si j'ai un passé marseillais, mais ça me paraît tellement évident déjà de me poser la question. Vous devriez même pas me la poser, évidemment.
0: Alors, Floriane.
3: C'est Didier Deschamps.
0: Didier Deschamps.
1: La question culture générale.
0: Floriane, combien de trous comporte un billard américain? Floriane, combien de trous dans un billard? 6. Ok, c'est noté.
1: Prends ton micro et chante.
0: Donne-moi la suite de la chanson dès qu'elle s'arrête, Floriane. Allez.

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2: Florian, le ministre de la Justice, Gérald Darmanin, demande le réexamen de 70 000 plaintes pour viol et agression sexuelle sur mineurs en France. Combien de plaintes concernent le département de la Moselle ? Est-ce qu'il y en a 700, 900 ou 1100 ?
0: 700.
2: Allez, on tourne la roue pour la dernière question.
1: La question Rockstar.
2: Quel rappeur sort l'album Première Consultation en 1996 ?
0: Bien écho.
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2: Doc Gynéco. Ok, c'est noté. Florian, on revient sur la première question. Marco Lavoie a deviné. Tous les caméras du monde sont braquées sur lui en ce moment.
3: Bah, c'est l'homme du moment. C'est sa dernière compétition avec l'équipe de France après une épopée totalement incroyable. Coupe du monde en tant que joueur, Coupe du monde en tant que sélectionneur. Il a amené une génération dorée, les unes après les autres, la génération dorée de l'équipe de France. Il rejoue lundi. Enfin non, lui sera sur le banc, mais il fera jouer ses joueurs lundi. Ce serait bien sûr Didier Deschamps.
4: Vous êtes pas sérieux, non ? Faut la poser à quelqu'un au Vieux-Port ou quoi ?
2: Didier Deschamps, bonne réponse lundi contre l'Irak, hein ?
3: Effectivement, à 23h, est-ce que la chatte à Dédé va encore agir ?
2: Ah, jusqu'au bout. On croise les doigts.
3: On croise les doigts. Combien de trous comporte un billard américain ? 6 trous, c'est facile, ça rentre. 2 points. Grégoire, toi plus moi, 2008, on écoute ça.
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3: Ah oui, tout est réalisable, les paroles de Grégoire. Qui avait fait une campagne participative pour faire ce single.
2: Mais et depuis,
3: ça cartonne. Et on adore Grégoire. Le ministre de la Justice, Gérald Darmanin, demande le réexamen de 70 000 plaintes pour viol et agression sexuelle sur mineurs en France. Combien concerne le département mosellan ? Eh bien, c'est 700 plaintes qui vont devoir être examinées. Bonne réponse.
2: 4 points, là.
3: 4 points, on égalise.
2: On égalise.
3: Et puis la dernière, elle concernait ce rappeur qui a sorti l'album Première Consultation en 1996. On en parlait il n'y a pas très très longtemps de cet homme-là, parce que c'était une des voix à deviner il y a un peu plus tôt dans la semaine. Aujourd'hui, il est dans l'actualité. Cet homme-là a fait plusieurs albums, mais c'est vraiment celui-là qu'il a révélé aux yeux du grand public. Ouais. Les gens le réécoutent encore parce que c'est ce qu'il a fait de plus fort et de meilleur.
2: C'est ça.
3: Et cet homme-là, c'est donc Gynéco. Bravo!
2: Dernière candidate aujourd'hui. On a donc les 5 points,
3: Marco. 5 points,
2: voilà, 5 points. Tu gagnes, Florian, du côté d'Henry. Tu vas pouvoir aller à France Aventure à Neville. Tu gagnes les 2 entrées mises en jeu ce matin. Bah voilà, hein, Florian, bravo. Je t'envoie ça par mail dans la journée. Tu vas y aller avec qui pour l'accrobranche ?
0: Bah, je pense avec ma fille.
2: Avec ta fille, voilà. Elle a quel âge ?
0: Elle va avoir 4 ans.
2: 4 ans, bah c'est parfait. C'est à partir de 3 ans l'accrobranche à France Aventure à Neville. Tu vas pouvoir lui mettre le petit baudrier et puis la voir faire ce petit parcours dans les arbres.
0: Ah bah c'est super.
2: Exactement. Je te souhaite une bonne journée, Florian. Ne quitte pas. Hein. Je vais te prendre ton adresse mail pour t'envoyer tout ça, Marco. Et une dernière partie là qui se termine sur le fil.
3: Hold up.
2: C'est le hold up de Florian. Miles Smith pour la suite avec Niall Horan. On va écouter Drive Safe sur leur FM, la radio Lorraine. Marco, bon week-end.
3: Bon week-end.
2: On te retrouve mardi prochain, Alexis, Marco.
3: On sera là pour la dernière déloc du Réveil Lor FM de la saison. On sera là pour vous offrir le petit déj, 6h-9h, l'émission directe, un max de cadeaux, un max de bonne humeur, et puis un max de rencontres aussi.
2: Et nous, on continue, je vous accompagne jusqu'à midi sur Lor FM, la radio Lorraine.
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0: ce titre qui va nous accompagner pendant l'été. C'est pas si facile. 10h52, bientôt 11h, les infos nous attendent avec Clémence Lobary. D'ici là, on écoutera One Republic avec Need Your Love sur leur FM. La boîte à hits, les amis, on approche 1994, c'est l'année. En mode reggae, je vous le dis. 11h13, on ouvre cette boîte à hits. Et puis 11h30, la fraîcheur qu'on cherche en ce moment, sachez qu'on peut la trouver au domaine des Grottes de Han. Zoom sur une des nouveautés de cette saison pendant cet été et à l'automne, les balades gourmandes. On en parle avec notre invité tout à l'heure à 11h30.
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0: Il est 11h sur leur FM, la radio Lorraine, l'info en 2 minutes. Et puis pour les hits, c'est Gims, Pink et Robin Quatuor en nouveauté.
1: Bonjour à tous. La France à chaud. 53 départements sont en alerte orange canicule. Une grande partie du pays de l'Est au Sud-Ouest est concernée. Des températures de 34 à 38 degrés avec des pointes à 40 sont attendues. En parallèle, les 5 départements des Hauts-de-France sont également en alerte orange pour orage. Et conséquence des températures élevées, plusieurs municipalités ont annulé la fête de la musique prévue ce dimanche, notamment à Brive, mais également dans des petites villes, en Seine-et-Marne, en Gironde, en Sarthe et ou en Charente-Maritime. La préfecture de police de Paris a également recommander l'annulation des événements sportifs en plein air dans la capitale. Et pour faire face aux fortes chaleurs, le gouvernement a activé le numéro vert Canicule Info Service. Il est accessible au 0800 06 66 66 0800 06 66 66. Il permet d'obtenir des conseils pour se protéger et adopter les bons réflexes. Dans le reste de l'actualité, il ne faut pas surinterpréter le report des pourparlers en Suisse. Les mots ce matin de Jean-Noël Barrot, le ministre français des Affaires étrangères, qui a réagi après l'annulation des discussions entre l'Iran et les États-Unis. Négociation qui devait débuter ce vendredi après le premier accord conclu pour mettre fin à la guerre au Moyen-Orient. Dans la nuit, un porte-parole de la Maison-Blanche avait déjà indiqué l'annulation de la venue du vice-président des États-Unis, Jed Evans. Washington met en avant des raisons logistiques. Leur colère n'a d'égal que leur dégoût. Les mots de l'avocat de la famille de Liana après la publication des résultats de l'autopsie. Les analyses révèlent que l'adolescente de 11 ans a été victime d'un viol. Le profil biologique de Jérôme Barella a été retrouvé sur le corps de l'enfant. D'autres examens sont toujours en cours pour déterminer les causes de la mort de la jeune fille. Cet accident spectaculaire à Marseille, un immeuble situé dans le premier arrondissement s'est effondré hier soir. Des opérations de reconnaissance ont eu lieu pour s'assurer de l'absence de victimes dans ce bâtiment inhabité. Et puis la Coupe du Monde de football continue. On suivra notamment le Brésil qui joue contre Haïti ou encore les Marocains opposés à l'Écosse. Excellente fin de matinée à tous.

Le soleil, on l'a déjà, on a un petit goût, avant-goût des vacances également avec ce titre signé Robin, coup de cœur, Leur FM. Le hit, c'est Quatuor. Vous écoutez Leur FM, 11h10, c'est l'heure d'ouvrir la boîte à hit, la dernière de la semaine avec un titre de 1994, côté reggae. On écoutait ça.

pas l'interprète original de la chanson à l'origine. I Can See Clearly Now, c'est une chanson écrite et enregistrée en 1972 par l'artiste Johnny Nash.

0: que le côté reggae de Jimmy Cliff. En tout cas, le titre devient un succès international grâce à ce message simple et universel. Après une période difficile, les nuages se dissipent enfin et l'avenir paraît plus lumineux. 20 ans plus tard, 1994, Jimmy Cliff en propose une nouvelle version pour la bande originale du film Rasta Rocket, inspiré de l'incroyable histoire de l'équipe jamaïcaine de bobsleigh aux Jeux Olympiques d'hiver. Le choix du morceau pour Rasta Rocket, c'est pas un hasard. Les paroles parlent de surmonter les obstacles et de voir enfin l'avenir s'éclaircir, exactement comme les héros du film qui refusent d'abandonner malgré les moqueries et les difficultés. Cette reprise devient un énorme succès mondial pour beaucoup de personnes nées dans les années 80 ou 90. C'est même la version de référence. Au début des années 90, les reprises connaissent un véritable âge d'or. Déjà, des artistes comme UB40 avec Can't Help Falling In Love ou Rod Stewart modernisent des classiques pour une nouvelle génération. Jimmy Cliff réussit exactement la même chose avec I Can't See Clearly Now, une version de 94 donc qui conserve l'optimisme de la chanson originale tout en y ajoutant une énergie reggae beaucoup plus marquée. Dès les premières notes, on retrouve cette chaleur typiquement jamaïcaine. Aujourd'hui encore, la chanson est utilisée dans de nombreux films, publicités et événements sportifs dès qu'il s'agit d'illustrer un retour à l'optimisme ou une victoire après une période difficile. Jimmy Cliff est déjà une légende du reggae lorsqu'il enregistre cette reprise. Il est notamment connu pour son rôle principal dans le film culte The Harder Day Come, souvent considéré comme l'œuvre qui a contribué à faire découvrir le reggae au monde entier avant même l'explosion internationale de Bob Marley. L'histoire de Jimmy Cliff mérite elle aussi d'ailleurs le détour avec Bob Marley et Peter Tosh. Il fait partie des artistes qui ont exporté la musique jamaïcaine bien au-delà des Caraïbes et sa carrière débute dès les années 60. Elle traverse plusieurs générations. L'actu en France en 1994, à l'époque de ce titre, c'était entre autres l'inauguration du tunnel sous la Manche qui permet de rejoindre l'Angleterre en moins de 2 heures au départ de Calais, en moins de 2 heures. Jimmy Cliff, on l'écoute dans quelques petites minutes, Bruno Mars également, et puis 11h30, restez bien avec nous. Un peu plus de fraîcheur encore avec un détour par le domaine des grottes de Han. On retrouvera Joy Pitolo là-haut qui nous parlera des balades gourmandes qui se profilent cet été, à ne pas manquer.
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2: On surveille le trafic chaque jour entre 6h et 19h pour vous apporter l'actu en temps réel sur les routes de la région. Actuellement, on a toujours des ralentissements entre Famec et Uckange dans la zone de travaux, dans les deux sens de circulation.

0: Amir, à l'instant, sur leur FM avec Alain Parfait, on approche de midi, 11h32. Et justement, si vous avez un petit creux, on va parler des balades gourmandes qui se profilent cet été au domaine des grottes de Han. Alors, en gastronomie dans les Ardennes, on s'y connaît. C'est Joy Pitolo qui nous le confirme. Joy Pitolo du domaine des grottes de Han qui prépare, là, pour l'instant, les balades gourmandes.
1: Ça se passe au cœur de notre parc animalier. Et on a un parcours qui est ponctué de différents arrêts. Une visite guidée, en fait, hein, où vous avez un chauffeur guide qui vous accompagne, qui vous fait un commentaire sur les diverses animaux et les espèces que vous allez croiser. Et à diverses endroits, ben, vous avez l'occasion de manger des produits du terroir, parce qu'on était vraiment content de pouvoir mettre à l'honneur des producteurs locaux, que ce soit en nourriture ou en boisson. Et donc ça se passe au crépuscule, vous êtes vraiment tout seul dans le parc, il n'y a plus de visiteurs de la journée. Et la finalité, ça se fait au restaurant. On vient tout juste d'ailleurs d'ouvrir nos nouvelles infrastructures, donc c'est flambant neuf. La carte reste la même, c'est juste qu'on a un peu plus d'offres, en fait, tout simplement. Et on a toujours notre restaurant, le Pavillon, qui sera ouvert le week-end et qui lui se jouit de la plus belle place de Han-sur-Lesse, dans le sens où vous êtes à la sortie de la grotte, pardon, là où la rivière, la Lesse, sort, et donc on a la plus belle terrasse de la commune.
0: D'accord, Joy, alors il faut quand même qu'on rentre dans le vif du sujet, hein, balade gourmande, vous savez brasser de la bière, évidemment, là au domaine des grottes de Han, il y a également ce fameux jambon des Ardennes, on est dans le sujet là pour ces balades gourmandes?
1: Oui, tout à fait, hein. Donc on a notre propre bière ici, la saison de Han, en fait on a une microbrasserie qui est à 5 minutes d'ici, et qui font plusieurs sortes de bières, et on leur a demandé de faire une bière à nous, et on la sert évidemment systématiquement dans le menu, c'est possible quand vous êtes à la grosse pièce d'en prendre. Donc ouais, c'est vachement sympa. Et on travaille aussi avec un gin local qui s'appelle Arbena. Et comme son nom l'indique, ben c'est inspiré des Ardennes, et donc c'est avec des arômes de sapin, etc. Et donc on fait découvrir un petit peu tout ça à tout le monde, avec des légumes de saison, de la charcuterie, comme vous l'avez dit, de nos régions. Donc c'est gourmand et hyper sympathique.
0: D'accord. Quelle période pour ces balades gourmandes, Joy?
1: Alors, il y en a une en été, ce sera le 25 juillet, et on en fait une en automne, qui sera le 12 septembre. Et le menu a aussi une saisonnalité, donc en été, vous allez manger tous des produits qui sont plus spécifiques à l'été. Et en automne, on sera plus sur les sous-bois, les champignons, les potimarrons, etc.
0: Et on consomme toutes ces bonnes choses, évidemment, avec modération. Vous avez bien pris les dates de ces balades gourmandes, et puis pour aller chercher un petit peu de fraîcheur au domaine des grottes de Han, rendez-vous à partir de lundi. 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

0: Somber également et Tame Impala sur leur FM, la radio Lorraine avant midi.
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0: Balade Dracula sur leur FM, bientôt midi, là dans quelques petites minutes. François Germain se prépare pour un point complet sur l'actu très riche en ce moment. Donc ça, ce sera à midi juste après Auria avec Soirée Mondaine sur leur FM.
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0: 13h, Johan. 16h, Arnaud et Gustine. 19h, 2h de son pop rock avec Gilles. Je vous retrouve pour vos matinées du week-end avec notamment vos meilleurs souvenirs dimanche à 7h. Belle journée avec nous.
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0: Actu et Vita, OMD et Maël pour le retour des hits sur leur FM.
1: Bonjour à tous. Quand les coups de tonnerre se mêlent à la chaleur, 5 départements de la moitié nord passeront en vigilance orange aux orages dans l'après-midi. L'Oise, la Somme, le Nord, le Pas-de-Calais et l'Aisne, alors que 53 départements sont toujours en orange pour canicule du nord-est au sud-ouest. À Paris, on attend jusqu'à 39 degrés. Le pic caniculaire est attendu entre dimanche et mardi. Dans ce contexte de forte chaleur, les célébrations de la fête de la musique dimanche posent question. L'événement a déjà été annulé par plusieurs villes, notamment à Brive-la-Gaillarde et Thouars dans les Deux-Sèvres. Une réunion de travail sur l'organisation de la fête de la musique a lieu en ce moment entre le ministre de l'Intérieur Laurent Nunez, la ministre de la Santé Stéphanie Rist ainsi que les préfets de région. Achraf Hakimi sera bien jugé pour viol. Le défenseur du PSG passera devant une cour criminelle après les accusations d'une jeune femme pour des faits qui auraient eu lieu il y a 3 ans au domicile du Marocain. Achraf Hakimi continue de clamer son innocence. Il dit attendre le procès avec impatience pour pouvoir enfin parler. Du côté de la victime présumée, ce procès suscite soulagement et espoir, selon son avocate. Plus d'un jeune sur 10 déclare avoir déjà consommé du protoxyde d'azote. Résultat d'une étude Ipsos pour la Massif. Étude réalisée sur des jeunes de 16 à 30 ans. Une consommation majoritairement décrite comme récréative. La moitié des consommateurs dit avoir eu au moins une perte de contrôle à la suite de la consommation de protoxyde d'azote. Il n'y aura finalement pas de discussion entre Américains et Iraniens. Aujourd'hui en Suisse, les pourparlers sur la mise en œuvre d'un accord ont été annulés. Le négociateur en chef iranien conditionne toute discussion avec les États-Unis au respect des lignes rouges fixées par Téhéran. Il assure que son pays sera prêt à riposter si l'ennemi venait à se montrer excessif dans ses demandes. Et puis la suite de la Coupe du Monde avec le deuxième tour de la phase de poule. À 21h, États-Unis-Australie, suivi d'Écosse-Maroc à minuit. La nuit prochaine, Brésil-Haïti et Turquie-Paraguay. Voilà pour l'essentiel de l'info. Excellent après-midi.

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2: À midi 17 sur les routes de la région, on note toujours ce ralentissement récurrent sur le secteur du Cange. C'est un ralentissement lié à des travaux dans les deux sens à cette heure-ci. On notera également un bouchon route de Luxembourg à Dudelange. Un ralentissement également sur l'A4 à cause de travaux au Luxembourg sur le secteur Ludelange-Pompierre. Prudence et bonne route avec leur FM.

0: Bonjour à tous. Quand les coups de tonnerre se mêlent à la chaleur, 5 départements de la moitié nord passeront en vigilance orange aux orages dans l'après-midi. L'Oise, la Somme, le Nord, le Pas-de-Calais et l'Aisne, alors que 53 départements sont toujours en orange pour canicule du nord-est au sud-ouest. À Paris, on attend jusqu'à 39 degrés. Le pic caniculaire est attendu entre dimanche et mardi. Dans ce contexte de forte chaleur, les célébrations de la fête de la musique dimanche posent question. L'événement a déjà été annulé par plusieurs villes, notamment à Brive-la-Gaillarde et Thouars dans les Deux-Sèvres. Une réunion de travail sur l'organisation de la fête de la musique a lieu en ce moment entre le ministre de l'Intérieur Laurent Nunez, la ministre de la Santé Stéphanie Rist ainsi que les préfets de région. Achraf Hakimi sera bien jugé pour viol. Le défenseur du PSG passera devant une cour criminelle après les accusations d'une jeune femme pour des faits qui auraient eu lieu il y a 3 ans au domicile du Marocain. Achraf Hakimi continue de clamer son innocence. Il dit attendre le procès avec impatience pour pouvoir enfin parler. Du côté de la victime présumée, ce procès suscite soulagement et espoir, selon son avocate. Plus d'un jeune sur 10 déclare avoir déjà consommé du protoxyde d'azote. Résultat d'une étude Ipsos pour la Massif. Étude réalisée sur des jeunes de 16 à 30 ans. Une consommation majoritairement décrite comme récréative. La moitié des consommateurs dit avoir eu au moins une perte de contrôle à la suite de la consommation de protoxyde d'azote. Il n'y aura finalement pas de discussion entre Américains et Iraniens. Aujourd'hui en Suisse, les pourparlers sur la mise en œuvre d'un accord ont été annulés. Le négociateur en chef iranien conditionne toute discussion avec les États-Unis au respect des lignes rouges fixées par Téhéran. Il assure que son pays sera prêt à riposter si l'ennemi venait à se montrer excessif dans ses demandes. Et puis la suite de la Coupe du Monde avec le deuxième tour de la phase de poule. À 21h, États-Unis-Australie, suivi d'Écosse-Maroc à minuit. La nuit prochaine, Brésil-Haïti et Turquie-Paraguay. Voilà pour l'essentiel de l'info. Excellent après-midi.
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0: Leur FM, la radio Lorraine, il est 13h, Jérémy Frérot qui arrive et tout de suite c'est les infos.
1: Bonjour à tous. Une vigilance rouge canicule pourrait être déclenchée dimanche. C'est ce qui ressort d'une réunion du ministre de l'Intérieur et de la ministre de la Santé en compagnie des préfets de région et des directeurs des agences régionales de santé. Quant aux célébrations de la fête de la musique dimanche, elles ne sont pas interdites, mais les autorités locales devront rester vigilantes. 53 départements sont en vigilance orange pour canicule, du nord-est au sud-ouest. Dans l'après-midi, l'Oise, la Somme, le Nord, le Pas-de-Calais et l'Aisne passeront en orange pour orage, des coups de tonnerre qui pourront être accompagnés de fortes chutes de grêle. Une chaleur qui pose aussi question dans les établissements scolaires. Le ministre de l'Éducation, Édouard Geffray, annonce que 4000 candidats des oraux du bac, prévus en début de semaine prochaine, verront leurs épreuves décalées de quelques jours, voire d'une semaine. Par ailleurs, les horaires vont être aménagés dans près de 800 écoles et collèges. Il est soupçonné d'avoir espionné une usine française de drones au bénéfice de la Russie. Un homme a été mis en examen et placé en détention provisoire. Il aurait filmé en région toulousaine un prototype de drone avant de l'envoyer à un interlocuteur russe. L'homme, notamment mis en examen pour avoir livré des informations à une puissance étrangère, encourt une peine de 15 ans de détention. Malgré l'accord entre les États-Unis et l'Iran, les frappes israéliennes se poursuivent au Liban. Des frappes qui ont fait la nuit dernière 18 morts et 33 blessés selon le ministère libanais de la Santé. De son côté, l'armée israélienne a annoncé la mort de 4 de ses soldats. Il s'agit du plus lourd bilan depuis l'annonce de la conclusion de l'accord. Et puis le rugby et la première demi-finale de Top 14. Ce soir, le Stade Toulousain affronte le Racing 92. Les Toulousains ont remporté 4 des 5 derniers championnats. L'autre demi-finale opposera demain Montpellier au Stade Français. Par ailleurs, à cause de la canicule, la Fédération Française de Rugby décale toutes les rencontres du week-end à 17h30. Des pauses fraîcheurs vont également être mises en place. C'est la fin de cette édition. Passez une excellente après-midi.

0: Le nouveau Zazie qui s'appelle Peu importe sur la radio Lorraine en ce vendredi. J'espère que vous allez bien. Oui, vous allez me dire forcément. Question bête, quand c'est vendredi, quand le week-end approche, tout le monde va bien, tout le monde a le sourire. En tout cas, très heureux de vous retrouver, c'est Joanne. On est ensemble jusqu'à 16h avec les bons plans en Lorraine et les hits Lore FM. Crash Test 2000 qui arrive dans quelques minutes. Et puis, Bon Entendeur qui remixe Dalida sera mourir sur scène et on fera un point sur vos conditions de circulation.
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2: 13h17, accident de la circulation sur l'autoroute A4 luxembourgeoise entre Leudelange et Pompières. Direction Pompières, ça bouchonne depuis la croix de Sessanges. Quelques ralentissements également dans le secteur sur l'A6 en direction de Gasperich. Et puis sur la 30, quelques kilomètres plus au sud, la zone de travaux toujours. Circulation ralentie, oui, entre Famec et Florent, entre Famec et Uckange. On va y arriver, direction Uckange, donc la 30 au ralenti, direction Metz.

0: Le nouveau UGL Jamaican Bam Bam sur la radio Lorraine.
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0: Et on parle du programme télé pour ce vendredi 19 juin. Masked Singer, la saison 9, ça sera ce soir sur TF1. La saison 4 de Capitaine Marlowe sera diffusée ce soir sur France 2. Musique en fête sur France 3. Du football sur M6 avec la Coupe du Monde 2026. États-Unis face à l'Australie. Et puis vous aurez Wasabi avec Jean Reno, ça sera ce soir sur TFX. Dans quelques minutes arrive Diziz et Théodore. On va s'écouter Mélodrama.
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0: Et nous allons parler des bons plans dans la région avec ce soir, tiens, un grand gala de danse qui vous sera proposé à la salle des fêtes Polam d'Agondange. Ça sera ce soir, 19h20, donc pour l'ouverture des portes, début du spectacle à 20h, à l'affiche Modern Jazz, Zumba, Hip-Hop également. Donc gala de danse à la salle des fêtes Polam, donc d'Agondange, ça sera ce soir et c'est à partir de 20h. Ça c'est le début du spectacle et c'est gratuit. Dans quelques minutes, Shakira qui arrive avant 14h.
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0: vous cale juste après les infos. B.O.B. avec Bruno Mars et Christophe Maé. Soyez les bienvenus. Il est 14h.
1: Bonjour à tous. Peut-on étudier dans des classes surchauffées en pleine canicule? Le ministre de l'Éducation annonce que près de 800 écoles et collèges ont décidé d'aménager leurs horaires. Les oraux du bac prévus en début de semaine prochaine vont être reportés pour 4000 candidats. Édouard Geffray prévient, ce genre de situation va se reproduire dans le futur. Il faut donc se préparer.
2: Malheureusement, on n'est pas sur une situation nouvelle et nous sommes sur une situation qui se reproduira au cours des années à venir. Donc, il faut adapter nos pratiques. Je ne ferai plus d'écrit à l'avenir au baccalauréat ou au brevet les après-midi, c'est fini. Plus d'épreuves professionnelles au baccalauréat professionnel les après-midi, c'est terminé aussi, on fera ça le matin. Et par ailleurs, il y a quand même un plan de rénovation des écoles, des collèges et des lycées qui est assez considérable. Vous avez 6200 entités scolaires qui sont en cours de rénovation ou en projet de rénovation financées par l'État, avec l'aide de l'État, hein, 3 milliards d'euros. Ça représente, pour vous donner un ordre de grandeur, 24 millions de mètres carrés et c'est plus de 12%, c'est 10-12% du nombre d'établissements scolaires en France.
1: 5 départements de la moitié nord passeront en vigilance orange aux orages dans l'après-midi. L'Oise, la Somme, le Nord, le Pas-de-Calais et l'Aisne. Alors que 53 départements sont toujours en orange pour canicule, du nord-est au sud-ouest. Et selon le ministre de l'Intérieur, des vigilances rouges pourraient être déclenchées dans plusieurs départements dimanche. Achraf Hakimi sera bien jugé pour viol. Le défenseur du PSG passera devant une cour criminelle après les accusations d'une jeune femme pour des faits qui auraient eu lieu il y a 3 ans au domicile du Marocain. Achraf Hakimi continue de clamer son innocence. Plus d'un jeune sur 10 déclare avoir déjà consommé du protoxyde d'azote, résultat d'une étude Ipsos pour la Massif, étude réalisée sur des jeunes de 16 à 30 ans, une consommation majoritairement décrite comme récréative. La moitié des consommateurs dit avoir eu au moins une perte de contrôle à la suite d'une prise de protoxyde d'azote. Et puis en basket, la suite de la finale de Betclic Elite ce soir, direction la Principauté pour Monaco et Paris pour le match 3, coup d'envoi à 21h. Après les deux premiers matchs à Paris, les deux équipes sont à égalité. Voilà pour l'info, excellente journée.

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0: 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Dans quelques minutes, Martin Garrix, avec Ed Sheeran sur la radio Lorraine.
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10: 14h et presque 20 minutes sur l'Or FM à Foix sur la circulation directe avec toujours ces ralentissements sur l'A30 secteur Ucange dans les deux sens. On ralentit également sur l'A31 depuis Vémerange jusqu'à Thervy-Thionville-Beauregard. On note également des ralentissements plus au nord sur l'A3 en direction de la France, secteur Bivange-Berchem et aussi sur l'A4 Luxembourg, ralentissement modéré depuis Le Delange jusqu'à Pompières. Prudence et bonne route avec l'Or FM.

0: région avec la fête du village du côté de Penge. L'entrée libre, c'est gratuit. C'est place de la mairie, salle Maurice de Penge également. Au terrain de tennis, rue de Lorraine, il y a plein de choses qui sont programmées. Concert gratuit, animation brocante, fête foraine. Voilà, la fête du village, ça se passe demain samedi, mais également dimanche. Et c'est à Penge. Allez vous éclater, en tout cas, les amis. Lewis Capaldi qui arrive et puis Céline Dion et Garou, on va s'écouter sous le vent sur la radio Lorraine.
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1: 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Lors Casino 7-14-15, il y a Zao qui arrive avec MC Solar, on va s'écouter comme Caroline.
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0: Alors c'est leur FM, la radio Lorraine. On va s'écouter Gwen Stefani, What You Waiting For, et le dernier Taï qui s'appelle Girlfriend. Et tout de suite les infos, bonjour.
1: Bonjour à tous, vers un record historique de chaleur. Selon Météo France, lundi, la température moyenne sur l'Hexagone pourrait atteindre le niveau jamais mesuré en France, tout mois confondu. Globalement, le mercure pourrait grimper de 37 à 42 degrés. Aujourd'hui, 53 départements sont en vigilance orange pour canicule, du nord-est au sud-ouest. Dans l'après-midi, l'Oise, la Somme, le Nord, le Pas-de-Calais et l'Aisne passeront en orange pour orage. Dans ce contexte de forte chaleur, les célébrations de la fête de la musique dimanche posent question. L'événement a déjà été annulé par plusieurs villes, notamment à Brive-la-Gaillarde et Thouars dans les Deux-Sèvres. Le ministre de l'Intérieur, Laurent Nunez, ne remet pas en cause les célébrations, mais demande au préfet que toutes les précautions soient prises. La ministre de la Santé, Stéphanie Rist, elle, alerte sur les dangers de la consommation d'alcool lorsqu'il fait très chaud. Attention également à l'activité physique. Christophe Hellul fait appel après sa condamnation à 4 ans de prison avec sursis pour homicide involontaire suite à la mort de sa compagne Elisa Pilarski. La jeune femme avait été tuée par le chien de Christophe Hellul, Curtis. Cet appel suspend l'euthanasie du pitbull ordonné par la justice. Il est soupçonné d'avoir espionné une usine française de drones au bénéfice de la Russie. Un homme a été mis en examen et placé en détention provisoire. Il aurait filmé en région toulousaine un prototype de drone avant de l'envoyer à un interlocuteur russe. L'homme né en Biélorussie encourt une peine de 15 ans de détention. Il n'y aura finalement pas de discussion entre Américains et Iraniens aujourd'hui en Suisse. Les pourparlers sur la mise en œuvre d'un accord ont été annulés. Le négociateur en chef iranien conditionne toute discussion avec les États-Unis au respect des lignes rouges fixées par Téhéran. Il assure que son pays sera prêt à riposter si l'ennemi venait à se montrer excessif dans ses demandes. Et puis la suite de la Coupe du Monde de foot avec le deuxième tour de la phase de poule à 21h États-Unis-Australie, suivi d'Écosse-Maroc à minuit. La nuit prochaine, Brésil, Haïti et Turquie, Paraguay. Voilà pour l'essentiel de l'info. Excellente journée.

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0: Et tous les jours, 13h-16h, on parle des bons plans dans la région. Et rendez-vous ce week-end du côté de Toul, demain samedi, mais également dimanche. Toul vous invite, ça s'appelle Toul Flamboyante, qui va vous transporter au Moyen-Âge, au cœur historique de Toul, entre la majestueuse cathédrale Saint-Étienne et les jardins de l'hôtel de ville. La ville se métamorphose en une véritable cité médiévale avec plein d'animations qui seront programmées donc demain samedi et dimanche du côté de Toul. Dans quelques minutes, Jack et Carla qui arrivent avec la recette.
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11: 15h19 sur leur FM, la circulation se charge au retour du Grand-Duché. Des ralentissements depuis Gasperich jusqu'à la frontière à Sédance. Sur l'A3, on note des ralentissements sur l'A4 plus modérés depuis Sessan jusqu'à Esch-sur-Alzette. Sur le réseau secondaire autour de la frontière, on retrouve des ralentissements du côté de Frisange, d'Esch-sur-Alzette ou encore autour de Mont-Saint-Martin, National 52 sur l'A30 et l'A31. C'est très compliqué à cause d'un accident arrivé à hauteur de Richemont en direction de Metz. On ralentit depuis Terville modérément, plus densément à partir de Yutz en direction de Metz. Et sur l'A30, c'est toujours compliqué, secteur Ucange, et des ralentissements plus forts forcément en direction de Metz depuis Famec à cause de cet accident. Prudence sur le secteur et si vous pouvez éviter la zone, faites-le. Notez toutefois que le réseau secondaire commence également à se charger, notamment du côté de Mont-de-l'Ange. Prudence et bonne route avec leur FM.

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0: Allez, belle journée avec nous. 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Vous le savez, le samedi soir, 19h-20h, le mix de Joanne avec que des tubes qui s'enchaînent pendant une heure. 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Lore FM, Axel Red qui arrive avec Sensualité et on va s'écouter Teddy Swims.
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0: Le duel M1, Julien Libe et Cota sur la Radio Lorraine.
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0: Allez, je vous laisse avec Arnaud et Gustine. Dans quelques minutes, ils vont vous emmener tranquillement jusqu'à votre week-end. Oui, nous sommes vendredi, dernière ligne droite pour beaucoup d'entre vous. Donc ils sont là, 16h-19h, Arnaud et Gustine. Et puis à 19h, c'est Gilles qui prendra les manettes pour l'émission Pop Rock. 19h-21h. Moi, je vous retrouve eh bien demain, samedi, à partir de 16h sur la Radio Lorraine. On va se quitter avec Sound of Legend et San Francisco. Salut tout le monde.
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2: Bonjour à tous, il y a Temper City pour les hits avec Self Aware. Et à 16h, c'est le point info qui nous intéresse et c'est tout de suite sur leur FM.
3: Bonjour à tous. Alors que la France suffoque, les célébrations de la fête de la musique dimanche posent question. L'événement a déjà été annulé par plusieurs villes aux quatre coins de l'Hexagone. Le ministre de l'Intérieur, Laurent Nunez, ne remet pas en cause les célébrations, mais demande au préfet que toutes les précautions soient prises. La ministre de la Santé, Stéphanie Rist, elle, alerte sur les dangers de la consommation d'alcool lorsqu'il fait très chaud. Peut-on étudier dans des classes surchauffées en pleine canicule? Le ministre de l'Éducation annonce que près de 800 écoles et collèges ont décidé d'aménager leurs horaires. Les oraux du bac prévus en début de semaine prochaine vont être reportés pour 4000 candidats. Édouard Geffray prévient, ce genre de situation va se reproduire dans le futur, il faut se préparer. Achraf Hakimi sera bien jugé pour viol. Le défenseur du PSG passera devant une cour criminelle après les accusations d'une jeune femme pour des faits qui auraient eu lieu il y a 3 ans au domicile du Marocain. Achraf Hakimi continue de clamer son innocence. Plus d'un jeune sur 10 déclare avoir déjà consommé du protoxyde d'azote, résultat d'une étude Ipsos pour la Massif, étude réalisée sur des jeunes de 16 à 30 ans, une consommation majoritairement décrite comme récréative. La moitié des consommateurs dit avoir eu au moins une perte de contrôle à la suite d'une prise de protoxyde d'azote. Israël et le Hezbollah conviennent d'un cessez-le-feu, c'est ce qu'annonce un responsable américain. Alors que les combats n'ont pas cessé malgré la signature d'un protocole entre l'Iran et les États-Unis, les frappes israéliennes ont fait la nuit dernière 18 morts et 33 blessés selon le ministère libanais de la Santé. De son côté, l'armée israélienne a annoncé la mort de 4 de ses soldats. Et puis le rugby est la première demi-finale de Top 14. Ce soir, le Stade Toulousain affronte le Racing 92. Les Toulousains ont remporté 4 des 5 derniers championnats. L'autre demi-finale opposera demain Montpellier au Stade Français. Par ailleurs, à cause de la canicule, la Fédération Française de Rugby décale toutes les rencontres du week-end à 17h30. Voilà pour l'essentiel de l'info. Excellent après-midi.

0: Lore FM, c'est la radio Lorraine avec le dernier Ariana Grande. Il y a Taylor Swift aussi qui arrive dans la playlist avec Elizabeth Taylor.
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0: On est là pour la dernière de la semaine. Bonjour Justine, salut à tous.
2: Salut Arnaud, bonjour tout le monde.
0: Le week-end en approche et il s'en passe des choses ce week-end. Fête de la musique, 21 juin, jour de l'été 21 juin, même si ça fait depuis 3 mois que c'est l'été. Mais on va fêter tout
2: en
0: ça.
2: À peu près. Hein.
0: À peu près. T'as prévu un truc pour la fête de la musique toi ou pas? Tu vas taper sur des casseroles?
2: C'est aussi les 7 ans de ma relation avec mon mec.
0: Ah c'est vrai, oui c'est vrai.
2: Ouais, on a choisi la fête de la musique en se disant comme ça, au moins on s'en rappelle chaque année, tu vois.
0: Oui, bah c'est pas bête.
2: Bah oui.
0: Puisque tu parles de musique, là, une petite info pratique avec la Paris Défense Arena, la grande salle de concert qui va changer de nom. Alors attention, à partir du 1er juillet, si vous avez prévu d'aller au concert de Bad Bunny les 4 et 5 juillet, ça va s'appeler la Plénitude Arena maintenant. Plénitude, c'est la filiale du groupe italien Eni qui vend de l'électricité. Mmh. Ils ont fait un partenariat à coût de dizaines de millions d'euros avec la Paris Défense Arena et du coup, ça change de nom. La Plénitude Arena. C'est mignon, ça, Plénitude Arena.
2: Donc bah, à partir, c'est toujours mieux que la Ligue 1 McDo, Uber, je sais pas quoi là.
0: Oui, ou le groupe Ama Stadium à Lyon ou je ne sais quoi. Oui.
2: Voilà, c'est ça.
0: Ça passe.
2: Allez, il y aura au programme de ces 3 heures d'émission ensemble le journal des bonnes nouvelles. Vous le connaissez, ce rendez-vous incontournable du vendredi. On va se faire un quiz justement hein, sur la fête de la musique. Et puis la fausse bonne idée, si vous aimez les poils de chat, vous allez adorer cette nouveauté culinaire.
0: Dites donc, ça met l'eau à la bouche ça. Taylor Swift, Elizabeth Taylor, c'est la suite. Et l'infotrafic, comme d'habitude, vos conditions de circulation dans quelques instants sur Lore FM.
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34: 16h et presque 20 minutes sur leur FM à point sur la circulation en direct avec des conditions de circulation très très compliquées sur l'A3, sur l'A31 à la suite d'un accident impliquant deux poids lourds à hauteur de Richemont en direction de Metz. On a de gros bouchons depuis Terville sur l'A31, depuis Famec sur l'A30, en plus des travaux sur le secteur du Cange. Le réseau secondaire alentour est également fortement impacté, notamment sur la D1 du côté de Bertrange Jaillis sur Moselle ou encore sur la D652 secteur Famec-Romba. Plus au nord évidemment, ça ralentit au retour du Grand-Duché également sur l'A3 depuis Gasperich jusqu'à Entrange sur l'A31. On ralentit sur l'A4 au Luxembourg aussi depuis Sessange jusqu'à Esch-sur-Alzette. Sur le réseau secondaire, on a des ralentissements du côté de Frisange, de Livange, de Dudelange ou encore de Russange. On a un bouchon modéré également en arrivant sur Omesclune par la D16. Sur la nationale 52, on relèvera un ralentissement autour de Mont-Saint-Martin. Enfin, pour finir, on file du côté de Saint-Avold avec un ralentissement direction de la ville, avenue du Général Patton. Prudence et bonne route avec leur FM.

0: Merci d'avoir choisi Leur FM pour terminer votre semaine. C'est la Radio Lorraine avec Samouraï J, Obsession et Shakira et Burna Boy, l'un des hymnes officiels de la Coupe du Monde de Foot 2026, Die Die. Et justement, puisqu'on parle de foot, Gustine, c'est un métier ça, hein?
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0: Oh bah non, moi j'aime bien écouter tous ces cadeaux là, c'est sympa. La fausse bonne idée du jour, c'est la suite d'ici 17h, il y aura un C'est quoi la suite aussi et Shakira et Burna Boy, l'hymne officiel de la Coupe du Monde de Foot. Gustine, est-ce que c'est bon? Oui, c'est Die Die.
1: Ah c'est bon, j'ai compris le rapport.
0: C'est sur Leur FM.
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0: Claudio Capéo sur leur FM, c'était Qu'est-ce qu'il me restera. Il y a Bébé Rexha pour la suite des hits en ce vendredi après-midi avec New Religion.
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0: Une info, comme d'habitude, on ne vous donne pas toute l'info. Évidemment, vous connaissez le principe du c'est quoi la suite. De toute façon, tout le monde nous a piqué ce principe, bien évidemment. Les Américains nous l'envient. Arnaud, c'est quoi la suite?
2: Alors, on va parler de cet automobiliste qui a été arrêté en Arizona, et bien sûr aux États-Unis, après avoir été contrôlé à 174 km/h sur une route limitée à 100 km/h. Une automobiliste, j'ai bien dit. Alors, pour expliquer son excès de vitesse, elle a déclaré aux policiers. Mais qu'est-ce qu'elle a déclaré aux policiers d'ailleurs? C'est quoi la suite? Qu'elle avait oublié son enfant à la sortie de l'école. Qui l'attendait sur le trottoir? Est-ce qu'elle avait un gâteau au four sur le point de cramer? Attention. Ou est-ce qu'elle voulait rentrer chez elle à temps pour regarder l'émission de télé-réalité Love Island? C'est quoi la suite?
0: Très très girly quoi, s'occuper des gosses, s'occuper de la cuisine ou alors avoir le cerveau débranché devant une émission de télé-réalité. J'ai envie de débrancher le cerveau, on va choisir Love Island.
2: Love Island, oui, bonne réponse effectivement. Elle a déclaré aux policiers qu'elle voulait rentrer chez elle pour voir cet épisode apparemment d'une importance capitale qui était diffusée ce soir-là. Donc vous l'imaginez bien, son explication ne lui a pas évité les sanctions.
0: Bah, non.
2: Elle a été poursuivie pour excès de vitesse et conduite imprudente. Son véhicule a été placé en fourrière pendant 20 jours, donc elle a eu tout le loisir de regarder tous les épisodes qu'elle voulait. Voilà, c'est vrai que c'est bidon quand même comme excuse.
0: Bah, puis c'est surtout que dans le pire des cas, moi petit conseil que je peux donner si jamais vous êtes dans cette situation, vous avez la possibilité de vous connecter, sur TF1 par exemple, si vous voulez pas louper Koh-Lanta, voilà, vous vous connectez sur l'application TF1 puis vous regardez la télé en direct, vous mettez ça tranquille sur votre pare-brise.
2: C'est une bonne idée. Tu sais qu'il y a les replays aussi qui existent, c'est pratique ça, tu rentres chez toi. À l'heure que tu veux, tu peux regarder à 3h du mat, tu peux rouler à 50
0: km/h. Mais après, tu te fais spoiler sur les réseaux et tout, c'est compliqué.
2: Faux. Bon, mais en attendant, l'excuse est pourrie, donc on roule bien à la bonne vitesse, on évite de dépasser juste pour aller voir une émission de télé-réalité pourrie.
0: Bébé Rexha pour la suite des hits avec New Religion, ça se passe sur leur FM.
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0: Amel Bent est sur leur FM, la radio Lorraine, avec L'Amour ça se donne. 17h en approche, il y a Miley Cyrus juste avant 17h.
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0: Nous partons au Japon pour la fausse bonne idée du jour. Augustine, de quoi qu'il s'agit?
2: Alors, écoute, déjà je vais parler à tous ceux qui possèdent des chats.

0: En ce moment, c'est un petit peu compliqué, hein. Ils perdent tous leurs poils, c'est horrible. Oui. À chaque fois que j'arrive à la radio, d'ailleurs, vous êtes toujours très nombreux, nombreuses à me dire, oh là là, Augustine, t'as encore pas calé dans tes chats avant de partir. Non, mais c'est ça. Alors, vous savez forcément de quoi je parle, pour ceux qui ont un chat. Eh ben, au Japon, ils sont complètement zinzin avec leurs chats, à tel point que, bon, déjà, j'ai appris qu'ils collectionnaient, les poils récupérés après le brossage de leurs chats. Chacun son truc, j'ai envie de te dire. Mais, en plus de ça, ils ont décidé de créer une friandise qui s'appelle le poil de chat trop bon. En fait, c'est une barbe à papa qui reproduit l'apparence d'une touffe de poils de chat destinée donc aux passionnés de félins. Ils ont fait en sorte de reproduire exactement la texture et les couleurs pour imiter le pelage d'un chat tricolore. Attention, c'est précis.
1: Oui.
0: Et donc, c'est vendu dans un magasin particulier qui vend ça donc au prix de 980 yens, environ 5 euros, et apparemment, ça cartonne là-bas.
1: Oh bah tu m'étonnes. Oui, effectivement, ils sont un peu barrés là-bas. Hein. Déjà, ils collectionnent les poils de chat. Pourquoi faire? J'aimerais bien savoir. Qu'est-ce qu'ils font? Des pinceaux, ils se les collent sur la tête, je sais pas.
0: Après, c'est vrai que c'est rigolo quand tu les brosses, ça fait des grosses boules de poils, machin, mais enfin, tu joues avec deux minutes et puis après, tu les jettes, quoi.
1: Eh bien, moi, je ferais exprès de mettre des vrais poils de chat dans la boîte de barbe à papa, voilà, pour que les personnes, elles mangent des vrais poils de chat. Non, mais c'est n'importe quoi. C'est quand les cacas en boulettes de chocolat de chat? C'est bien pour bientôt ou pas?
0: C'est vrai, c'est vrai.
1: Comment ça,
0: finalement?
1: C'est vrai?
0: Ceci dit, il y a des gens, ils appellent les truffes en chocolat des crottes en chocolat. Donc bon,
1: oh bah très bien. Bon,
0: ça
1: c'est
0: fait.
1: Pas du tout. Miley Cyrus, ça fait rêver. Dream as One, c'est pour rejoindre l'info et la météo à 17h sur leur FM.
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1: 17h, passez un bon vendredi après-midi en direction du week-end.
2: Avec Angèle et Justice et la suite, on écoute What You Want. Et c'est l'heure de l'info et de la météo, tout de suite sur leur FM.
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4: Bonsoir à tous, la vigilance orange canicule continue de s'étendre de 53 départements aujourd'hui. Elle concernera 60 départements demain. La Drôme, l'Ardèche, le Maine-et-Loire ou encore les Pyrénées-Atlantiques rejoignent la liste. Selon Météo France, lundi, la température moyenne sur l'Hexagone pourrait atteindre le niveau jamais mesuré en France, tout mois confondu. Globalement, le mercure pourrait grimper de 37 à 42 degrés. Des vigilances rouges ne sont pas exclues dès dimanche. Le Premier ministre Sébastien Lecornu activera demain une cellule de crise interministérielle au ministère de l'Intérieur. Dans ce contexte de forte chaleur, les célébrations de la fête de la musique dimanche posent question. L'événement a déjà été annulé par plusieurs villes, notamment à Brive-la-Gaillarde et Thouars dans les Deux-Sèvres. Le ministre de l'Intérieur, Laurent Nunez, ne remet pas en cause les célébrations, mais demande au préfet que toutes les précautions soient prises. La ministre de la Santé, Stéphanie Rist, elle, alerte sur les dangers de la consommation d'alcool lorsqu'il fait très chaud. Attention également à l'activité physique. Également dans l'actualité, une enquête ouverte dans les Yvelines. Une femme de 57 ans a été retrouvée morte ce matin chez elle. C'est son conjoint qui a prévenu la police en expliquant avoir tué son épouse. Le sexagénaire a été placé en garde à vue. Christophe Hellul fait appel après sa condamnation à 4 ans de prison avec sursis pour homicide involontaire suite à la mort de sa compagne Elisa Pilarski. La jeune femme avait été tuée par le chien de Christophe Hellul, Curtis. Cet appel suspend l'euthanasie du pitbull ordonnée par la justice. Après un regain de violence au Liban, Israël et le Hezbollah conviennent d'un cessez-le-feu, annonce d'un responsable américain. Sur le terrain, le bilan des frappes israéliennes au Liban s'alourdit à 47 morts et 97 blessés, selon un nouveau bilan du ministère de la Santé. Par ailleurs, l'Iran annonce que les bateaux qui veulent passer par le détroit d'Ormuz doivent en faire la demande 48 heures avant. Et puis en basket, la suite de la finale de Betclic Elite ce soir, direction la Principauté pour Monaco et Paris pour le match 3. Après les deux premiers matchs à Paris, les deux équipes sont à égalité. Coup d'envoi 21h. Voilà pour l'essentiel de l'info. Excellente fin d'après-midi.
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5: Côté météo, toujours une forte chaleur au programme pour la soirée avec localement peut-être la possibilité d'orages pouvant être assez forts. Les températures cette nuit ensuite descendront autour de 20 degrés pour la minimale. Demain sera encore une journée caniculaire avec une atmosphère toujours très lourde et encore la possibilité d'un orage isolé en fin de journée. Du côté du thermomètre, on reste sur les mêmes valeurs qu'aujourd'hui, 36 degrés pour la maximale.

0: Chris Cab sur leur FM avec Paradise. Merci de nous avoir choisis pour terminer cette semaine.
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0: Allez, soyez les bienvenus si vous venez de vous brancher, de vous connecter sur votre radio préférée pour cette nouvelle heure ensemble, heure de 17h qu'on passe ensemble. Justine, toujours au top, toujours fraîche.
2: Mais bien sûr, surtout qu'il y a le week-end qui approche à grands pas, donc autant te dire que je suis au taquet.
0: Je regrette le mot fraîche, hein, parce que ça fait un peu, tu vois.
2: Non, ça me va, moi je suis fraîche, je l'assume.
0: Je suis fraîche, bon, très bien. Puisque tu es fraîche, tu vas nous parler de Destination X. Qu'est-ce que c'est que ce jeu?
2: On l'avait bien oublié, hein, les gars, ça fait 3 ans que ça y est absent de la télé, mais pourtant Destination X va faire son retour sur M6. Alors c'est un programme, hein, pour ceux qui avaient oublié, un programme télé d'aventure, de télé-réalité qui mélange un petit peu tout ce qu'on n'aime pas finalement. Donc rendez-vous en octobre 2026, l'émission relance donc son casting avec un tournage prévu octobre. 10 candidats vont voyager à travers l'Europe dans un autocar aux vitres occultées et doivent deviner leur destination grâce à des indices recueillis au fil de l'aventure. Alors toi Arnaud, je crois que t'avais regardé les premiers épisodes il y a 3 ans là.
0: C'est ça, un ou deux je crois, puis ça m'avait saoulé, donc j'avais arrêté.
2: T'as pas été le seul, parce que en effet, hein, les premiers épisodes, ils avaient bien marché, puis au fur et à mesure, les gens, ils ont totalement lâché. Bon, par contre, c'est assez étonnant, parce que c'est un programme qui rencontre un sacré succès, notamment au Royaume-Uni, où l'émission rassemble près de 7 millions de téléspectateurs, tandis que chez nous, c'était 1,2 million. Ils ont carrément mis en pause le programme. Je suis même pas sûr qu'on ait eu la fin.
0: Oh, bon, on espère que ça marchera un peu mieux. Le casting est ouvert si vous voulez participer. Un quiz sur la fête de la musique, hein, c'est dimanche, ce sera avant 19h. Le journal des bonnes nouvelles également, c'est la suite.
2: Et puis, il y a des bons hits aussi avec Mike Smith et Niall Horan, Drive Safe, ça arrive après l'infotrafic sur leur FM.
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39: À 17h20, la circulation est très très compliquée au retour du Grand-Duché. Des ralentissements depuis Gasperich jusqu'à Richemont sur l'A31. Ralentissement lié à cet accident arrivé plus tôt impliquant plusieurs poids lourds. On ralentira également sur l'A30 en arrivant sur le triangle de la Fench depuis Famec. On note des ralentissements également sur tout le réseau secondaire sur la D1 du côté de Bertrange à Issy-sur-Moselle ou encore sur la D6. 152 secteur Gandrange, Clouange, Rombas, mais également sur l'axe Richemont-Mont-de-l'Ange. On ralentit également à cette heure-ci sur la 4 Luxembourg depuis Cessange jusqu'à Pompières. On a des ralentissements sur le réseau secondaire du côté de Frisange, de Dudelange, de Russange. En arrivant sur Omescrune par la D16 sur la Nationale 52, on ralentit autour de Mont-Saint-Martin, également sur le secteur Rayon-Mixy. Enfin, on file au sud de Metz avec un ralentissement en arrivant sur l'échangeur de Feuilly sur la Nationale 431. Prudence et bonne route avec leur FM.

0: Miles Smith et Niall Horan sur leur FM Drive Safe. Oria sera avec nous aussi, hein, ce sera dans quelques secondes. On va écouter Soirée Mondaine.
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0: Bon, est-ce qu'on aura notre jingle d'ici la fin de la saison? Ça m'étonnerait. La question qu'on s'est jamais posée, mais qu'on va y répondre quand même, c'est beaucoup trop long, donc personne ne veut faire ce jingle, c'est pour ça qu'il n'y en a pas. Du coup, c'est quoi la question du jour, Dustine?
2: Pourquoi il ne faut pas remplir son réservoir de carburant à ras-bord? C'est la question qu'on s'est jamais posée, mais qu'on va y répondre quand même. Alors déjà, est-ce que tu as une petite idée, Arnaud?
0: Pourquoi, je sais pas, parce que ça déborde.
2: Alors, en effet, il y a de ça. Je pensais que t'allais dire parce qu'on n'a pas assez sur notre compte en banque pour pouvoir le faire.
0: Aussi, bah
2: mais
0: oui.
2: Mais du coup, en effet, ça risque de déborder. En fait, il est déconseillé de continuer à remplir son réservoir après le fameux clic du pistolet qui indique que le réservoir est plein. Parce qu'en fait, si t'ajoutes du carburant, même si ça reste possible, hein, je sais que moi je le faisais avant de découvrir ça, ça risque tout simplement de faire couler du carburant. En fait, il y a une espèce de jauge et ça s'écoule dans une goulotte. Et ça arrive au niveau de la roue arrière du véhicule, donc forcément, oui. Qui dit carburant sur une roue dit perte d'adhérence, donc évidemment c'est dangereux par rapport à ça. Et puis aussi, ce qui peut être dangereux, c'est que ça gaspille du carburant et ça risque de tomber sur la route. Alors en plus d'être dangereux pour nous, ça peut être aussi dangereux pour les motards, pour les cyclistes, pour tous les deux roues
0: qui
2: se trouvent juste derrière nous. Tout le monde glisse, voilà, c'est ça. Ça devient finalement un petit peu comme dans Mario Kart, quoi, tu vois.
0: Ouais, bon, c'est vrai qu'il y en a, ils sont team. Je fiche car à bord et je mets un chiffre rond aussi. Toi, tu fais les chiffres ronds à la pompe ou pas?
2: Bien évidemment. Enfin, à l'époque où j'y allais, mais j'essaye toujours et c'est vrai que t'as ta petite satisfaction, ça ne change strictement rien, mais t'es content quand tu réussis à le faire.
0: Oui, mais alors du coup, ça c'était avant, effectivement, hein, comme tu disais au début, là maintenant on met le strict minimum vu le coût du carburant, là on a terminé d'être à ras-bord, je crois.
2: Après, c'est censé normalement baisser, puisque je te rappelle que Château de Versailles, on a invité le président américain.
0: Ils ont signé.
2: Donc, on devrait pouvoir maintenant refaire le plein.
0: Le carburant va baisser, tout ça demain. À la pompe, on sera à 1,50€. Oui, bien sûr, ils l'ont dit.
2: On y croit.
0: Ils l'ont dit, c'est que c'est vrai, non? Ou pas?
2: Évidemment.
0: D'accord, bon, on va continuer à mettre 30 balles d'essence. Oria, soirée mondaine, c'est la suite. 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

0: Bruno Mars avec I Just Might sur leur FM pour la suite des hits. Il y a Tame Impala avec Dracula.
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0: Alors on va prendre un sujet, je crois que c'est un sujet d'actualité en plus aujourd'hui, oui. Hein, puisqu'on va parler Coupe du Monde de football. Alors avec les pronostics en ce moment qu'on voit partout tourner sur les réseaux sociaux.
2: Oui, alors pronostics avec des animaux. Alors on en pense quoi? On va donner notre avis. J'ai failli mettre ça dans le coup de gueule parce que je n'en peux plus. Alors déjà je suis tombé sur Nova, une chienne berger américaine de 1 an qui vit à la Valette du Var, dans le Var hein, forcément. Elle est devenue une sensation sur les réseaux sociaux grâce à ses pronos pour la Coupe du Monde, inspirée du célèbre Paul Le Poulpe. Alors en fait son maître a conçu un dispositif où Nova pousse une balle de tennis sur un panneau incliné et le camp où la balle termine sa course détermine son pronostic. Donc apparemment, elle a donc pronostiqué pas mal de matchs, entre autres victoire de la France contre le Sénégal. Et puis je suis tombé aussi sur des singes, à la montagne des singes, ça se trouve en Alsace. Il y a des macaques qui se sont amusés à prédire le résultat du match France-Sénégal. Ça a été publié sur les réseaux sociaux, cette petite vidéo. Ils ont choisi 3 fruits dans le seau aux couleurs de la France contre un seul dans celui du Sénégal, annonçant la victoire des Bleus, donc 3-1. Et c'était avant, bien sûr, bien avant le match. Voilà, donc on en pense quoi des animaux qui prédisent les pronostics, tout ça, les matchs? On peut plus.
0: Alors moi, vous savez que je suis un petit peu parano quand même dans la vie. Oui. Et souvent, je me dis, quand je vois ce genre de vidéos, parce que c'est vrai qu'il y en a avec tout type d'animaux, tout type de matchs, etc. Oui. Je me dis toujours que finalement, le maître ou la maîtresse qui poste ça sur les réseaux sociaux a choisi la vidéo qu'elle poste.
2: Oui.
0: Tu vois ce que je veux dire?
2: Ah,
0: c'est
2: oui,
0: que ça se trouve,
2: truqué,
0: le pronostic de base de l'animal, c'était pas du tout celui qui a été posté sur les réseaux. Il y a eu 4 vidéos qui ont été tournées et ils ont choisi celle qui les a rangées.
2: Non, oui, mais c'est vrai. Oui, il faudrait voir les coulisses. Elle a peut-être passé 3 heures, la personne, à tomber sur le bon résultat. C'est vrai qu'il faudrait que ce soit en direct. Comme le tirage du loto. Ce serait pas mal. Par contre, rien de nouveau, Paul Le Poulpe, hein. À l'époque, ça cartonnait, Paul Le Poulpe, il choisissait les bons matchs. Bon, malheureusement, le pauvre, il est décédé. J'ai appris ça en préparant cette rubrique.
0: Oh, désolé, je devais pas rire.
2: Mais
0: je me suis dit que ça se trouve, c'est pareil. Il est mort pendant la Coupe du Monde et ils ont changé et c'était jamais le même poulpe. On sait pas.
2: Oh, elle me fatigue. Ça y est, c'est bon. Par contre, c'est toujours la même Gustine. Ça n'a pas changé.
0: Tame Impala pour la suite des hits avec Dracula. C'est ce qui se passe sur leur FM. Passez une belle après-midi.
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0: avec Peu importe à l'instant hein, sur leur FM, extrait de son nouvel album qui devrait sortir prochainement, en tout cas oui. On l'espère. Il y a Slimane hein, pour la suite des hits avec Première fois.
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0: Pour la musique, on vous donne rendez-vous avec Slimane dans un instant. C'est Première fois et ça se passe sur leur FM.
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2: Yann's avec Toqué Toqué, c'est dans un instant. Après l'info et la météo, tout de suite sur Leur FM.
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4: Bonsoir à tous. La canicule qui touche la France pourrait être de même ampleur que celle de 2003. C'est ce qu'annonce Météo France. Le mercure va continuer de grimper ce week-end jusqu'en début de semaine prochaine. Demain, 7 départements supplémentaires passeront en vigilance orange, portant le total à 60. Pire, dimanche, des départements pourraient basculer en rouge. Face aux fortes chaleurs, certaines communes ne célébreront pas la fête de la musique cette année. C'est notamment le cas du Teche, au sud du bassin d'Arcachon. Selon la maire Karine Desmoulins, la tenue de la fête de la musique dimanche n'est pas possible avec une telle température.
5: Elle se situe sur la place du village. Ici, eh bien, la chaleur va augmenter tout au long de la journée et donc va rendre quand même les choses assez suffocantes le soir. Donc il n'était pas question de mettre en difficulté les bénévoles qui les préparent tout au long de l'après-midi, la restauration qui est prévue le soir, et ne pas mettre en difficulté non plus l'école de musique, donc les enfants, les élèves qui auraient dû s'entraîner l'après-midi, faire des répétitions, plus les musiciens, les chanteurs également, l'ensemble du public qui aurait pu être malmené par cette chaleur étouffante prévue dimanche.
4: La municipalité du Teche examine également des solutions pour assurer de bonnes conditions d'accueil dans les écoles lundi. Il est soupçonné d'avoir espionné une usine française de drones au bénéfice de la Russie. Un homme a été mis en examen et placé en détention provisoire. Il aurait filmé en région toulousaine un prototype de drone avant de l'envoyer à un interlocuteur russe. Il encourt une peine de 15 ans de réclusion. Après un regain de violence au Liban, Israël et le Hezbollah conviennent d'un cessez-le-feu, annonce d'un responsable américain. Sur le terrain, le bilan des frappes israéliennes au Liban s'alourdit à 47 morts et 97 blessés. Et puis le foot, la suite de la Coupe du Monde avec le deuxième tour de la phase de poule ce soir à 21h, États-Unis-Australie, suivi d'Écosse-Maroc à minuit. La nuit prochaine, Brésil-Haïti et Turquie-Paraguay. Voilà pour l'info, excellente soirée.
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6: L'ambiance est lourde ce soir avec des températures qui peinent à descendre. Les minimales cette nuit afficheront des valeurs autour des 20 degrés. Demain, c'est une journée caniculaire encore au programme avec des valeurs autour de 36 degrés sous un soleil de plomb. Dans ces conditions, on pourrait assister à l'arrivée d'orages isolés en fin de journée.

0: Vous écoutez leur FM, c'était Mickey avec sa pique un peu quand même. Vous en voulez encore? Eh ben on a ce qu'il faut avec Alex Warren, Fever Dream, c'est la suite.
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0: 18h passées, à cette heure-ci, qu'est-ce qu'on fait? On a l'habitude de vous souhaiter un excellent début de week-end. Si vous avez la chance d'avoir un week-end, on pense bien sûr à vous. Hein, si vous bossez, il y en a qui bossent à partir du vendredi soir jusqu'au dimanche soir, voilà, qui bossent le week-end. On est là bien sûr pour vous également. Si je mets cette musique, forcément, ça fait penser aux vacances, juillet, août, Fort Boyard, on est d'accord. Qu'est-ce qui se passe avec Fort Boyard, Gustine? Ça démarre bientôt, hein?
2: Bah, 37e saison ouais, de Fort Boyard, animée pour la première fois par Cyril Ferraud, hein. Bye bye Olivier Mine. Ouais. Donc c'est à partir du 4 juillet sur France 2 avec une nouveauté hein, cette année, un fan anonyme qui va participer à chaque émission aux côtés des célébrités, donc un fan différent par émission, bien évidemment. Ouais. Donc Cyril Ferraud, il a dit que ça allait très rapidement devenir la mascotte de l'équipe. Par contre, pour tous ceux-là qui se connectent déjà peut-être sur le site de France Télé pour pouvoir participer, c'est mort hein, pour cette année. Ah bah oui. Ils ont déjà fait le tournage, etc. Donc on sait pas trop comment ils ont choisi les fans anonymes, mais ils ont dû prendre leurs potes. Par contre, pour l'année prochaine, pour 2027, à mon avis, vous pouvez candidater, il n'y a pas de souci.
0: Ouais, parce qu'il faut savoir, hein, si vous ne le savez pas, c'est que toutes les émissions sont mises en boîte au mois de mai, hein, avril-mai.
2: En décembre.
0: Voilà, ils se pèlent un peu les miches, mais ils nous font croire que c'est en plein été, mais en fait, c'est déjà enregistré pour toute la saison. La suite, le journal des bonnes nouvelles, comme chaque vendredi, entre autres, c'est ce qui vous attend avant 19h.
2: Et Alex Warren pour les hits avec Fever Dream, ça arrive dans un instant sur leur FM.
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37: 18h18 sur leur FM, les conditions de circulation au retour du Grand-Duché restent très compliquées. Encore une fois, sur l'axe A3-A31, des ralentissements qui s'étirent jusqu'à Talangeau-Concours avec des conditions très ralenties jusqu'à Bertrange. Sur l'A30, on retrouve ces ralentissements sur le secteur de Famec-Richemont aussi. On retrouve sur le réseau secondaire encore pas mal de bouchons résiduels, notamment du côté de Bertrange, d'Aïs-sur-Moselle, du côté de Famec ou de Romba sur la D650. Le long de la frontière, sur le réseau secondaire, on a encore des ralentissements du côté de Frisange, de Dudelange, de Cael, de Russange ou encore en arrivant sur Romescrune par la D16. Et on terminera avec un ralentissement modéré autour de Mont-Saint-Martin, National 52. Prudence et bonne route avec leur FM.

0: Victoire Désert et Carbone avec C'est pas si facile hein, sur leur FM pour la suite des Hit News.
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0: Dimanche, c'est le 21 juin. Le 21 juin, ça rime avec quoi? Ça rime bien sûr avec Fête de la musique.
2: Ah,
0: et
2: oui.
0: Donc forcément, on s'est dit qu'on allait se faire un petit quiz sur cette thématique.
3: Fête de la musique sur une idée de Jack Lang, 1982 bien sûr, on le rappelle, et tu auras compris, ce ne sera pas dans le quiz. Dans combien de pays environ est célébrée la fête de la musique aujourd'hui, en 2026?
0: Est-ce que c'est à la même date ou pas?
3: À la même date, alors ne posez pas de questions, c'est moi qui les pose.
0: Ah oui,
3: donc
0: pardon.
3: Moins de 20, une centaine ou plus de 500 pays qui célèbrent la fête de la musique?
0: Moins de 20.
3: Moins de 20. Eh bien non, c'est une centaine de pays qui fêtent la musique. Au Royaume-Uni, c'est Make Music Day. En Italie, c'est Fiesta della Musica. En Pologne, c'est Fête de la musique. Et au Québec, c'est Art dans la ville.
0: Voilà. Ça, et ça fait. M'étonne parce que les Britanniques, ils étaient venus l'année dernière pour faire la fête de la musique en France.
3: Oui.
0: Et ils avaient été un petit peu déçus. Mais
3: Ah bah écoute, je ne sais pas. Il n'y a pas que les Britanniques hein, qui sont déçus. Quelle découverte a encouragé la création de la fête de la musique? Est-ce que c'est une baisse de fréquentation des concerts? Est-ce que c'est une enquête sur les Français et les instruments de musique? Ou est-ce que c'est une demande de l'UNESCO? L'idée de la fête de la musique.
0: Oh, j'imagine que c'est une demande de l'UNESCO, non?
3: Oh, bah écoute, non.
0: Même pas.
3: Non, c'est une enquête. Une enquête du ministère de la Culture en 1982 qui a révélé que 5 millions de Français pratiquaient un instrument de musique. Et Jack Lang, il s'est dit, tiens, pourquoi ils n'iraient pas le faire dans la rue? Quelle bonne idée.
0: Non, mais en vrai, bonne idée. Mais par contre, je serais curieuse de savoir maintenant combien pratiquent d'un instrument de musique.
3: C'est vrai, il faut réactualiser le sondage, ça date de 1982. Dernière question, quel marathon musical insolite a déjà été organisé à Paris à l'occasion de la fête de la musique? Est-ce que c'est 12 heures de violon, 24 heures de rap ou 36 heures de musique dans une église? Tout est possible. Rattrape-toi, parce que là, il y a deux mauvaises réponses.
0: Le premier, c'est quoi que t'as dit?
3: Alors, 12 heures de violon, 24 heures de rap,
0: ouais,
3: ou
0: voilà,
3: 36
0: heures
3: de
0: violon.
3: Musique. 12 heures de violon, eh bah écoute, pas du tout.
0: Oh, bah, super.
3: Non, c'était 36 heures de musique dans une église, l'église Saint-Eustache à Paris, qui a accueilli plusieurs éditions donc de ce festival de 36 heures de musique. Ça fait long quand même, hein. Mais bon, au moins fête de la bonne musique, t'as pas sur les casseroles. Voilà, fête de la musique, donc ce sera dimanche, comme vous l'avez compris, je l'adore, hein, fête de la musique.
0: News pour la suite des hits, on écoute Night Shift Superstar et c'est sur leur FM.
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0: Formine avec Boys Don't Cry à l'instant sur leur FM. Et pour la suite des hits, il y a Tips avec Take Me Away.
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0: Alors c'est vrai que c'est quand même mieux avec nous, mais c'est quand même mieux aussi avec vous. Et pour ça, pour qu'on puisse discuter ensemble, on aime aller faire un tour sur les réseaux sociaux et puis lire vos réponses à la question du jour.
2: Quelle est votre pire manie ou toc à la maison? C'est la question qu'on vous a posée. Vous avez été nombreux à répondre. Alors il y a Dominique qui nous dit les rouleaux de papier toilette. Il fallait qu'ils soient dans un sens sur le dévidoir et également le pliage des serviettes. Bien évidemment, ses enfants ne comprenaient pas son délire et donc il faisait exprès de tout faire à l'envers. Voilà, Dominique, elle a fini en thérapie. Tiff nous dit d'avoir des prises individuelles avec le bouton pour éteindre et pas consommer d'électricité, de débrancher les autres appareils. Bon, ça c'est bien finalement, voilà, c'est pas trop le toc. Vérifier 36 fois les robinets de gaz, de machines à laver, de chasse d'eau, voir si c'était bien fermé, ça c'est Jocelyne. Et Alison aussi, avant de partir de la maison, je vérifie 20 fois que j'ai coupé le gaz. Attention, le gaz ça peut être compliqué. Et Caroline qui elle recalibre, redresse, repositionne tout le temps le coussin du canapé. Est-ce que je suis une psychopathe? Je sais pas Caroline, mais bon, il y a peut-être un petit souci.
0: Toi, je sais que t'as pas mal de toc aussi. C'est quoi les tiens?
2: Oh bah oui. Oh bah lesquels? Râler tout le temps, c'est un toc ou pas? Non, c'est pas un toc, c'est normal ça.
0: Non, parce que ça pourrait être excusable et du coup ça ne l'est pas, donc.
2: Bon d'accord, très bien. Bah réagissez-vous, voilà. Toi t'as des tocs ou pas, Augustine? Non.
0: Bah j'ai pas l'impression. Après il y a des trucs que je fais par automatisme, tu vois, vérifier que j'ai bien fermé la porte derrière moi, enfin voilà, mais je considère pas ça comme étant des tocs quoi.
2: Ouais, tant que ça devient pas obsessionnel comme on dit, ça va. Vous réagissez sur la page Facebook officielle Leur FM.
0: Tips dans un instant, c'est Take Me Away, la collab avec Mike Demero et Zagata sur Leur FM.
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0: Teddy Swims sur leur FM pour vous accompagner. C'était Mr. Know It All, c'est le nouveau Teddy Swims. Et il y a Gims dans quelques secondes avec Soleil.
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0: Ça, c'est votre rendez-vous du vendredi que vous connaissez par cœur et que vous aimez, hein, parce que forcément, ça nous met le sourire des bonnes nouvelles. Trois bonnes nouvelles avant de partir en week-end.
2: Eh bien, on commence avec une belle histoire qui nous vient du sud de la France, à La Seyne-sur-Mer. Julia, 74 ans, et Daniel, 73 ans, vont se remarier en septembre prochain, plus de 20 ans après leur divorce. En fait, ils se sont retrouvés par hasard dans le même EHPAD, et donc ils ont reloué leur relation et vivent désormais une nouvelle histoire d'amour. Et pour célébrer cet événement, il y a toute la résidence qui s'est mobilisée avec un mariage qui est ouvert aux autres résidents. Et il y a même une cagnotte solidaire en ligne pour financer la fête.
0: Eh ben, félicitations, c'est trop mignon ça. Autre bonne nouvelle de la semaine.
2: Alors la direction le Malawi avec un hommage à une activiste qui nous a quitté il y a presque un an. Elle s'appelle Teresa Kachindamoto. Alors j'espère que j'ai bien prononcé. Elle a mené une lutte déterminée contre les mariages forcés d'enfants grâce à ses actions et à des milliers d'unions impliquant des mineurs qui ont été annulés et de nombreuses filles qui ont pu retourner à l'école. Son combat a carrément contribué à faire évoluer la loi nationale qui fixe désormais l'âge minimum du mariage à 18 ans. Comme quoi finalement le féminisme, il a encore de beaux jours devant lui.
0: Tout à fait. Est-ce qu'il y a encore une bonne nouvelle de la semaine? Oh bah oui.

0: Ah, pour le coup, c'est plus d'actualité, hein, à l'occasion de la Coupe du Monde 2026 de foot masculin. Il y a une marque de maillot qui propose un maillot de foot, donc pas comme les autres. Lui, il ne représente aucun pays, en fait, mais la terre entière. Un drapeau qui symbolise l'unité mondiale et un maillot aussi qui se veut responsable et engagé puisqu'il est fabriqué à partir de matériaux recyclés et vendu au profit d'une cause caritative pour aider la planète. Donc ça, ça fait plaisir, hein, clairement. Surtout après ce mondial, on en aura besoin de faire des économies de pollution, là.
1: Oui, c'est pas faux. Bon, moi j'ai mis mes lunettes de soleil là parce que tellement de bonnes nouvelles, ça m'a ébloui. Merci Gustine. On vous souhaite un excellent week-end, il démarre bien.
0: Ah oui, vous allez pouvoir le passer en compagnie de Gilou à 19h. Hein. Il est là pour vous retrouver comme chaque soir sur leur FM.
1: Gims pour les hits avec soleil. On se retrouve lundi, ce sera à 16h.
0: Bonne soirée, bon week-end à lundi sur leur FM.
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19: Les conditions de circulation à l'approche de 19h restent compliquées sur l'A31 depuis la frontière jusqu'à Richemont. Des ralentissements plus denses à partir de Terville. On ralentit également sur l'A30 secteur Famec-Richemont dans les deux sens. On note des ralentissements sur le réseau secondaire alentour sur la D652 secteur Gandrange-Clouange, sur la D1 également du côté de Bertrange et d'Aïs-sur-Moselle. Et pour terminer, on notera également un ralentissement modéré sur le secteur de Basse-Région Roussy-Village. Prudence et bonne route avec leur FM.

Et on se retrouve encore une fois pour une nouvelle soirée pop rock. Belle soirée. Il est 19h et on ouvre cette dernière session de la semaine avec Eiffel et The Killers. Sur le 6e album studio du groupe Imploding the Machine en 2020, voici Caution.

0: Excellent vendredi soir, merci de nous avoir choisi. C'est l'Heure FM Pop Rock et on vient de s'écouter Eiffel avec La Peur et le Vent.
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0: Bonsoir tout le monde, heureux de vous retrouver encore une fois pour l'Heure FM Pop Rock. Et je m'appelle Gilles et je vous accompagne jusqu'à 21h avec le meilleur des hits pop et surtout rock. Au programme ce soir, c'est vendredi, alors on passe en mode acoustique d'ici quelques petites minutes. Le temps de s'écouter deux petits morceaux et on retrouvera une session acoustique de 4 morceaux aujourd'hui avec, pour se faire plaisir, des grosses pépites signées Indochine ou encore Lynyrd Skynyrd. En fin d'heure, on termine comme il se doit avec notre double classique et dans l'heure prochaine, il y a comme d'habitude le pavé qui fait du bien, le moment où je me tais pour qu'on puisse tous profiter de plus de 20 minutes de hip hop et surtout rock sans blabla. Voilà pour le programme et pour la musique. En attendant notre session acoustique, je vous glisse encore dans la playlist de ce vendredi soir The Divine Comedy avec Achilles. Et tout de suite, on prend direction l'Irlande. En l'année 2000, on retrouve les Irlandaises de The Corrs avec Breathless dans leur FM Pop Rock. Belle soirée.

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0: En route vers le week-end sur leur FM, on vient de s'écouter Achilles, The Divine Comedy. Belle soirée.
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0: Une soirée pop rock, évidemment, qui se poursuit maintenant sans électricité. On passe en effet en mode acoustique pour les prochaines minutes avec, je vous annonçais, de grosses pépites. Parmi elles, il y a Indochine. On va retrouver l'un de leurs titres de 1983 qui apparaissait sur le Péril Jaune, Cowbang, dans sa version sans électricité, évidemment. C'est le principe de notre session acoustique. Il y a également Nirvana avec About a Girl. On retrouve Lynyrd Skynyrd pour le classique Sweet Home Alabama. Et pour commencer notre session acoustique de ce vendredi soir, il y a Damien 16 maintenant qui nous propose son single paru il y a 26 ans maintenant, extrait de son premier album Jour étrange. Voici Jeune et con en acoustique dans leur FM Pop Rock. Okay.

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0: L'original est sorti à la fin de l'année 1983. Cowbang, c'est le deuxième single du deuxième album du groupe, Le Péril Jaune. Et il leur fallait transformer l'essai. Après le succès de L'Aventurier, Paris réussit puisque ce morceau à lui seul s'est vendu à plus de 250 000 exemplaires.
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0: Leur FM pop rock se poursuit avec en fin d'heure, vous le savez, le traditionnel double classique. Avant cela, je vous propose encore Bandit avec Pas le temps. Et avant de retrouver Casabian et Hippie Sunshine, je vous rappelle que si vous voulez que je diffuse un titre en particulier, que je le décortique ou tout simplement pour l'écouter dans leur FM pop rock, vous pouvez m'en faire la suggestion. Ça se passe sur les réseaux sociaux, Facebook, Instagram, officiel leur FM en message privé. Et dépêchez-vous, je vous rappelle que la saison se termine très vite, c'est bientôt les vacances pour leur FM pop rock. Allez, pour la suite, et comme promis, Casabian est là avec leur dernier single, c'est Hippie Sunshine sur leur FM. Belle soirée.

0: deuxième single Joli Voyage. On passe au double classique pour terminer cette heure. Et pour arriver à 20h, on file en 1983 avec les Anglais du groupe de rock progressif Yes, qui en ce début des années 80 abandonne son côté progressif des années 70 pour un virage plus pop, lui permettant d'obtenir son seul et unique numéro 1 au fameux Billboard Hot 100 aux States, c'est Owner of Lonely Heart. Et pour commencer notre double classique de ce soir, on file encore 10 ans plus tôt, on est en 1973 sur l'album Très Sombresse de ZZ Top, voici La Grange dans leur FM Pop Rock. Belle soirée.
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Excellente soirée pop rock, évidemment, sur leur FM 20h. Et pour ouvrir la dernière heure pop rock de cette semaine, j'ai pour vous les Foo Fighters, Deportivo et The Lemonheads. Avec la reprise du titre de Simon & Garfunkel, Mrs. Robinson.

0: De Dave Grohl, les Foo Fighters, avec un titre enregistré selon la légende dans une maison hantée, c'était Shame Shame.
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0: Premier single de leur 10e album studio. On poursuit avec Benjamin Biolay dans un instant, Soleil Profond, j'ai Evanescence également avec leur nouveau single qui se prépare. Et puis dans quelques minutes, il sera temps pour moi de me taire et pour nous tous, vous et moi, d'ouvrir grand les oreilles pour profiter de plus de 20 minutes de hip-hop et surtout rock sans blabla. C'est le pavé qui fait du bien de ce vendredi soir avec, pour le lâcher prise, un titre plus léger dans la programmation de ce pavé qui fait du bien. À suivre donc dans les prochaines minutes sur leur FM après Evanescence. Maintenant, voici leur nouveau single Who Will You Follow sur leur FM. Bon vendredi soir, bon début de week-end.

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0: Le 10 juillet, c'est la date à retenir, date de sortie du nouvel album des Rolling Stones, Foreign Tongues.
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0: 25e album déjà pour les Stones avec ce titre envoyé en éclaireur In the Stars, un titre qui augure du meilleur pour l'album à venir. On est parti pour notre pavé qui fait du bien, celui du vendredi, avec un petit moment d'égarement, peut-être on peut dire un petit brin de folie, pratiquement en toute fin de ce pavé qui fait du bien, puisque je vous offrirai Les Inconnus avec leur single C'est toi que je t'aime. Avant cela, on retrouve des titres peut-être moins décalés, avec notamment dans la programmation de ces prochaines minutes Les Chacaponc, Noir Désir, Violet Grohl, et tout de suite ce sont les Français de Dynamite Shakers avec Cinéma. Belle soirée pop rock évidemment sur leur FM.
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0: Lombardi, le dernier album en date de Matmata est sorti le 24 avril. Il comprend 20 titres, 20 reprises avec des pépites de la chanson française et comme on vient de l'entendre également de la New Wave et du rock des années 80. On vient de s'écouter leur version du titre Love Will You Tear Us Apart de Joy Division.
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0: Un album surprenant pour fêter leurs 30 ans de carrière. Un album évidemment que je vous conseille. Et bien voilà les amis, il est temps pour nous de tirer le rideau sur leur FM Pop Rock. On ferme la porte à clé pour le week-end, on la rouvrira lundi, c'est promis, pour une nouvelle session à partir de 19h sur la Radio Lorraine. En attendant, on termine cette semaine dans leur FM Pop Rock avec Radiohead et Creep pour nous emmener déjà à 21h. Et les Louise attaquent tout de suite avec le temps. Et je vous souhaite bien sûr une bonne fin de soirée, un très bon week-end et je vous dis à bien vite sur leur FM. Salut.

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